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1: Pablo Casals interprète maintenant le concerto pour violoncelle de Max Bruch.

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2: Petite nativité de Daniel Renaud. Le toit de l'étable fume. Un mage pèle une orange. La colombe apprend aux anges comment se lisser les plumes. Il fait beau sur la Judée. Le troupe d'occupation manœuvre dans la contrée. La femme du charpentier vaque à ses occupations. Son mari est au village, parti chercher de l'ouvrage. Pensez donc au nouveau-né. Même fils de Dieu, ça coûte.
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De Wolfgang Amadeus Mozart, nous vous proposons maintenant le deuxième mouvement du concerto pour violon et orchestre numéro 3 en sol majeur, Köchel 216, l'Adagio.

0: Voici votre météo pour ce lundi après-midi, une météo qui sera plutôt ensoleillée avec un ciel dégagé sur la Seine-Maritime et l'Eure, selon le site La Chaîne Météo. Par contre, si on regarde Météo France, il y aura quelques différences, notamment en ce qui concerne le temps. Il prévoit peut-être quelques orages, notamment sur Rouen ou même dans l'Eure. Pour ce qui est des températures, on restera globalement sur les mêmes, puisqu'on aura environ 38 degrés, notamment pour Rouen ou pour Le Havre. Un petit peu moins, en tout cas, du côté de Dieppe, où il fera entre 27 et 30 degrés.
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La morale de cette histoire, c'est que l'on ne doit jamais croire en un destin aussi fameux qu'il pourrait paraître à nos yeux.

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1: Pourquoi lui faire confiance ? Dans le psaume 138 au verset 8, nous méditons « Le Seigneur accomplira ses plans pour ma vie, toi dont l'amour durera toujours ».
2: Non seulement rien n'échappe au contrôle que Dieu a sur l'univers, sur l'histoire, mais en plus, il a élaboré un plan pour notre vie, avec un but bien précis. Nous amener tous peu à peu à ressembler à son Fils, car ceux qu'il a préconnus, il les a aussi prédestinés à être conformes à l'image de son Fils, voir Romains 8, 29. Son but n'est pas seulement collectif, mais aussi individuel. Un plan spécifique existe depuis avant la création pour diriger notre vie. Comprendre que chaque circonstance, chaque événement, chaque décision prise est un produit de l'accomplissement de son plan n'est pas toujours facile, car nous reconnaissons les actions commises par les autres pour nous causer de la souffrance, mais nous ne voyons pas celles accomplies par Dieu pour notre bien. D'où l'absolue nécessité de vivre par la foi, comme nous dit 2 Corinthiens 5 au verset 7.
1: L'exemple de Ruth peut nous aider à mieux comprendre de façon divine de travailler dans notre vie. Esther, devenue princesse à la cour de Xerxès, évoluait dans un monde qui nous est moins familier que celui de Ruth. Dieu œuvrait aux côtés d'Esther pour sauver tout un peuple, tandis qu'avec Ruth, les circonstances sont plus simples et terre-à-terre, pour ainsi dire. Pour achever son plan et amener Ruth à une situation où elle deviendra l'arrière-grand-mère de David, Dieu doit régler le déroulement des événements avec minutie. D'abord, Ruth doit venir glaner dans un champ spécifique, celui de Boaz. Celui-ci aurait pu laisser son contremaître superviser l'opération. Dieu fait en sorte que Boaz arrive sur les lieux. Il aurait pu ignorer la jeune Moabite, mais Dieu intervient à nouveau pour faire en sorte que Boaz remarque la jeune femme. Tous ces événements insignifiants en eux-mêmes semblent de pure coïncidence dans la tradition des romans à l'eau de rose. Ruth et Noémie, tout comme Esther et Mardochée, sont des histoires qui finissent bien. On pourrait écrire qu'ils vécurent heureux et reconnaissants à Dieu pour son intervention dans leur vie. Leur histoire nous encourage, nous aussi, à lui faire confiance, sachant que tout concourt au bien de ceux qui aiment Dieu, qui sont appelés selon son dessein, en Romains 8, 28.
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Bienvenue à tous nos auditeurs pour notre émission Praise Selection, où l'on parcourra le monde à la recherche de louanges chrétiennes pour faire honneur à notre Dieu.

Pour commencer cette nouvelle émission de Praise Selection, eh bien j'ai plusieurs artistes pour vous, notamment Dom One et après Jesus Culture. Alors pour commencer avec Dom One, eh bien c'est pas n'importe qui quand même, hein. Il est auteur, compositeur, il est également enfin il sait jouer du piano, il est pasteur, producteur, bref, il sait énormément de choses. Il a produit 11 volumes pour Hosanna Music Series. Il faut dire qu'il a une discographie époustouflante, il a fait beaucoup beaucoup d'albums, et le dernier qui se nomme Hymn of Hope, qui a été réalisé en fin 2013, eh bien il va nous en faire profiter avec ce titre qui se nomme Oh Oh I Love Jesus. Et oui, oh combien j'aime Jésus, moi aussi j'aurais envie de le chanter comme lui, parce que c'est vrai qu'il a une voix particulière, qui est vraiment très sympathique, et donc on va profiter de ce début d'heure de louange avec Dom One, Oh Oh, I Love Jesus.

Donc on vient d'écouter Dumb One avec ce titre Oh How I Love Jesus. Et il faut savoir que récemment, ce 10 juillet, eh bien Dumb One a indiqué sur son site que le fameux groupe qu'il avait nommé Dumb One and Friends, il le renomme désormais en le nommant Worship in Action, parce que pour lui l'adoration c'est plus que des chansons que l'on chante. Car pour lui, quand on rend un culte en louange, certes, on lève nos mains vers Dieu, donc c'est une relation verticale vers le ciel, mais il nous dit aussi que c'est également tendre la main vers ceux qui sont dans le besoin de toucher les gens avec la présence de Dieu dans les moyens pratiques et concrets. Donc ce n'est pas que une relation verticale, mais également une relation horizontale avec les êtres humains pour pouvoir leur apporter et leur montrer un petit peu la présence de Dieu dans nos vies, pour qu'ils se rendent compte de l'action qu'il a dans nos vies. Donc c'est avec ce groupe Worship in Action qu'il veut commencer à agir pour ceux qui en ont besoin. Donc on peut l'encourager à cette tâche. Pourquoi pas continuer maintenant avec un artiste, eh bien malgache, Reja. Je vous l'avais déjà passé une ou deux fois avec un de ses derniers albums. Eh bien on va s'écouter cette fois-ci le titre Viens Seigneur Viens. Et donc il faut savoir qu'après trois albums sortis entre 2001 et 2008, aujourd'hui Reja est conducteur de louanges dans une église de la Chaux-de-Fonde en Suisse. Et donc on va l'écouter donc avec le titre Viens Seigneur Viens, tiré d'un de ses derniers albums.

On peut quand même dire que Reggae est un artiste très connu à Madagascar. Hein. Dans les années 90, il gagne d'ailleurs un concours de composition et d'interprétation qui le fait connaître donc à Madagascar et qui change sa vie professionnelle. Il peut vraiment se lancer en plein monde de la louange. Et on est bien content de pouvoir l'avoir entendu avec ce titre français « Viens, Seigneur, viens ». Et pour conclure, puisque ça va bientôt être le moment où on va se quitter, eh bien, on va s'écouter un dernier petit titre, cette fois-ci donc de Nicole Nordenham. Une artiste qu'on a déjà passé quelques fois, qui nous vient tout droit à la base de Dallas, dans le Texas. Et donc, elle va nous faire profiter de quelques chants. Il faut savoir qu'elle est quand même très connue aux États-Unis. Hein. Elle a eu quand même de nombreux prix. En 2003, elle a gagné 4 Dove Awards, ce qui est quand même énorme, incluant donc la chanteuse féminine de l'année, la chanson de l'année, la compositrice de l'année, et la chanteuse, l'enregistrement de musique pop contemporain de l'année avec le titre Holly. Autant dire qu'elle ne chôme pas, elle fait les choses bien et elle va nous faire profiter d'un de ses titres qui se nomme My Offering, ce qui signifie bien sûr mon offrande. Et vous, qu'êtes-vous prêt à offrir à Dieu? Est-ce que vous êtes prêt à offrir vos cœurs? Est-ce que, comme dans le psaume de David, Psaume 54, versets 8 et 9, où il dit à Dieu, « Je t'offrirai de bon cœur des sacrifices. Je louerai ton nom, ô Éternel, car il est favorable, car il me délivre de toute détresse, et mes yeux se réjouissent à la vue de mes ennemis. » Et oui, c'est vrai que David est passé par pas mal de difficultés, pas mal de personnes en voulaient à sa vie, mais il savait que Dieu était un soutien pour son âme. Il l'a loué pour cela, il lui a offert entièrement son cœur pour pouvoir ainsi être dirigé pleinement par ce que Dieu désirait pour lui. Donc on va s'écouter ce titre, Mon offrande, My Offering, de Nicole Nordenham. Passez une très bonne soirée.

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1: Amis auditeurs, internautes de la radio La Sentinelle, que vous nous écoutez à travers les www.radio-rls.fr ou sur le 97.9 FM, nous sommes très heureux de rentrer chez vous pour votre émission tant attendue, 180 secondes de foi. Aujourd'hui, je vais vous parler de la sagesse dans les épreuves. Jacques chapitre 3, le verset 17, et je vous donne lecture. La sagesse d'en haut est premièrement pure, ensuite pacifique, modérée, conciliante, pleine de miséricorde et de bon fruit, exemple de duplicité, d'hypocrisie. Waouh! Lorsque nous traversons une épreuve, notre premier réflexe est souvent de demander pourquoi. Mais la Bible nous invite à poser une autre question. Seigneur, à travers cette épreuve, qu'as-tu à m'enseigner? Jacques décrit la sagesse qui vient d'en haut. Elle est pure, pacifique, modérée, pleine de miséricorde et de bons fruits. Voilà une sagesse bien différente que celle du monde. La souffrance peut rendre amère, mais elle peut aussi rendre plus sage lorsque nous la vivons avec Dieu. Les épreuves révèlent souvent ce qui habite notre cœur. Elles mettent en lumière notre confiance, notre patience et notre dépendance envers le Seigneur. Dieu ne gaspille jamais une douleur. Même lorsqu'il ne provoque pas d'épreuve, il est capable de l'utiliser pour former notre caractère et approfondir notre foi. Aujourd'hui, mon frère, ma sœur, si tu traverses une période difficile, ne pense pas que Dieu t'a oublié. Il travaille peut-être plus profondément que tu ne l'imagines. Demande-lui non simplement de changer les circonstances, mais aussi de te transformer au milieu des circonstances. Car la sagesse qui vient de Dieu fait grandir même au cœur des tempêtes. Allez, bonne journée. Que le Seigneur vous bénisse.
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1: Christophe Selmar, bonjour et bienvenue à ce micro.
2: Bonjour Dani, bonjour aussi à vous tous, amis auditeurs.
1: Vous nous parlez au cours de ces émissions du roi David dont certains ont entendu parler, et vous nous aviez recommandé la lecture des psaumes, pour la plupart écrits par ce roi David, qui peuvent nous permettre de nous identifier avec une souffrance et aussi parfois avec une victoire.
2: Alors la plupart du temps, David, qui est un homme de pétri dans la même nature que tout être humain, David a besoin de se ressourcer et il trouve dans l'amitié qu'il porte à Dieu. Je crois que on en parle dans la Bible de l'amitié que David porte à Dieu, qui il en parle comme d'un père, comme d'un frère, comme d'un ami. Il est le plus souvent en consultation de sa volonté, et lorsqu'il lui arrive de pécher, de passer à côté, parce qu'il est roi d'Israël, et il y a eu beaucoup de situations où lui aussi a oublié un tant soit beaucoup quelle était sa mission de roi d'Israël, et il a été pris par l'orgueil, il a été aussi pris par les pratiques courantes de tous les rois de l'époque, sauf celle de l'idolâtrie. Et c'est pour cela que David est loué dans les Écritures. C'est un homme qui ne s'est pas voué à des cultes, aux forces de la nature. Il a considéré toujours Dieu comme étant une personne proche de lui, recherchant constamment son intimité. Et quand il lui arrivait de fauter, sa conscience et cette alliance qu'il avait avec Dieu tourmentait son âme jusqu'à ce qu'il renoue.
1: Est-ce qu'il retrouve la relation avec Dieu?
2: Et je crois que le psaume 32 est un beau psaume à ce sujet, parce qu'il était dans un état de dépression, de fatigue, suite à une faute qu'il avait commise. Et il va s'adonner à la rédaction d'un psaume, le psaume 32, où bien souvent c'était des poésies qui étaient accompagnées à d'un instrument de musique. Et voici ce que dit David: « Heureux celui à qui la transgression est remise. Heureux l'homme à qui Dieu n'impute pas son péché et dans l'esprit duquel il n'y a point de fraude. » Et voici ce que dit David: « Tant que je me suis tu, tant que j'ai caché ma faute, mes os se consumé, sentiment classique dans la dépression de l'abattement, on sent que ses os sont très fragiles et qu'on n'a pas de force. Je gémissais toute la journée. Alors la plainte classique du dépressif qui se prend pitié, mais la plainte de soi, mais la plainte aussi des autres. Chaque jour, chaque nuit, ta main s'appesantissait sur moi. » Ce sentiment qu'a le dépressif d'être sous le regard de Dieu et d'être visé, d'être critiqué. Et pourtant, c'est cette connaissance d'un Dieu d'amour, de pardon, de miséricorde qui va permettre à David de surpasser la faute. Et nous verrons de quelle faute il s'agit lorsque nous allons la prochaine fois parler du psaume 51.
1: Mais en tout cas, ça l'encourage à revenir vers Dieu.
2: Alors c'est cela, cette connaissance d'un Dieu qui comprend nos problèmes, qui sait de quoi nous sommes faits, de quelle pâte humaine nous sommes pétris. Et alors finalement, il y a la victoire sur la dépression. David va dire au verset 5e du psaume 32: « Je t'ai fait connaître mon péché, je n'ai pas caché mon iniquité. J'ai dit, j'avouerai mes transgressions à l'Éternel. Et ainsi tu as effacé la peine de mon péché. » Le fait de ne pas se sentir condamné, rejeté, le fait que Dieu est perçu comme un Dieu de miséricorde qui nous donne au travers de sa justice cette dimension dont on a besoin de paix, qui produit la joie, a toujours été pour lui une force. Et combien même il commet des fautes, combien même il se sent persécuté, rejeté, combien même ses ennemis le pourchassent pour le tuer, il a toujours eu cette confiance absolue en l'Éternel, et il va, lui qui est sans force, lui qui est abattu, lui qui passe sa journée à se lamenter, il va nous donner un conseil dans ce psaume 32e. Qu'ainsi tout homme pieux te prie au temps convenable. Si de grandes eaux débordent, elles ne l'atteindront nullement. Tu es un asile pour moi. Tu me garantis de la détresse. Et tu m'entoures de chants de délivrance. Alors ça, c'est très beau. David avait trouvé un autre moyen. C'est qu'il va associer sa foi à la musique. Alors c'est vrai qu'il y a des musiques qui sont décourageantes et dépressives, mais la musique que David créait, c'était des psaumes, comme nous en avions parlé la dernière
1: fois. Donc des louanges,
2: fois.
1: En quelque sorte.
2: Des chants de reconnaissance, des chants de louanges, des chants où il ne cache pas sa faiblesse humaine, ses désespoirs. Tout ce qui est écrit dans les psaumes ne sont pas beaux. Et juste non plus, parce que dans un poème, on épanche son cœur.
1: On sort tout ce qu'on a.
2: Voilà, il y a une sorte de purification intérieure, une sorte de catharsis par la rédaction du poème. Et ensuite, il y a une autre bienfaisante qui est la musique. Alors, sortir de la dépression, c'est vrai que lorsque on ose écrire d'abord, comme David écrit des poèmes, ensuite, lorsque on veut trouver la force de chanter cela. Et le troisième point, c'est de glorifier Dieu au travers de ces moments difficiles qu'on a rédigés, de son espérance que l'on a chantée, et surtout de la confiance qu'un Dieu d'amour nous donne. Voilà le secret de David. Et ce n'est pas étonnant lorsque Jésus se trouve à la veille de sa mort avec les disciples, lui qui était triste jusqu'à l'angoisse puisqu'il allait être crucifié le lendemain. Le texte nous dit qu'après avoir pris la Pâque avec les disciples, ensemble, ils ont chanté des psaumes. Jésus lui-même a voulu se ressourcer au travers de psaumes écrits par le prophète, par le roi David, qui est aussi prophète. Et vous savez que même sur la croix, Jésus va se réciter le fameux psaume 22, que David avait écrit et qui commence par cette phrase bien connue « mon Dieu, pourquoi m'as-tu abandonné? T'éloignes-tu de moi sans me secourir ?» Jésus lui-même s'est ressourcé dans cette...
1: En s'identifiant finalement à cette souffrance.
2: Et... En s'identifiant à toutes les questions de l'homme, les pourquoi, le silence de Dieu, etc. Et c'est pour cela que les psaumes sont véritablement dans la Bible une source d'inspiration, d'encouragement, de soutien. Alors je conseille à mes amis auditeurs d'oser, comme David, mettre par écrit...
1: Exprimer ce qu'on a sur le cœur.
2: La confession auriculaire à quelqu'un, un prêtre ou un pasteur ou un ami, est déjà libératrice. Le fait de la chanter, c'est déjà prendre une distanciation par rapport à cela.
1: Et c'est surmonter aussi des angoisses.
2: Et c'est surmonter. Et en même temps, si c'est une recherche de la gloire de Dieu, puisque ça m'arrive et que Dieu est là, tant pis, je fais face. Voilà le secret de David face aux coups durs de sa vie. Et ils furent nombreux.
1: Merci Christophe Selmar, à très bientôt.

Amis auditeurs, si vous souhaitez lire ces psaumes et que vous n'ayez pas de Bible à la maison, on en trouve bien sûr dans toutes les bonnes librairies, mais on peut aussi vous en offrir une, ce sera un plaisir pour nous, il suffit de nous écrire. À bientôt.

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1: Petite nativité de Daniel Renaud. Le toit de l'étable fume. Un mage pèle une orange, la colombe apprend aux anges comment se lisser les plumes. Il fait beau sur la Judée, le troupe d'occupation manœuvre dans la contrée, la femme du charpentier vaque à ses occupations, son mari est au village, parti chercher de l'ouvrage. Pensez donc au nouveau-né, même fils de Dieu ça coûte.

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1: Bonjour, aujourd'hui nous allons parler des cabines UV et du mélanome. Dès 2003, puis en 2009 et 2010, enfin en 2015, dans un communiqué intitulé « Cabines de bronzage, il est urgent de les interdire », l'Académie nationale de médecine avait alerté les pouvoirs publics sur les dangers liés à l'utilisation des cabines de bronzage émettant des rayonnements ultraviolets artificiels. Le mélanome n'est pas un cancer rare. 17 922 nouveaux cas en 2023 en France ont été recensés. Il s'agit du cancer cutané le plus grave en raison de son potentiel métastatique lorsqu'il n'est pas diagnostiqué précocement. Il a été responsable de 1922 décès en 2022. Les cabines de bronzage artificiel émettent principalement des rayonnements ultraviolets qui altèrent l'ADN des cellules cutanées favorisant l'apparition de mutations. Pour cette raison, les ultraviolets artificiels sont classés cancérogènes certains pour l'homme par le Centre international de recherche sur le cancer. En France, une étude a montré que un peu plus de 13% des personnes âgées de 15 à 75 ans avaient utilisé une cabine de bronzage au moins une fois et que un peu plus de 3,5% y avaient eu recours dans l'année, dont plus d'un tiers pour plus de 10 séances. Une étude récente apporte désormais confirmation du lien entre le bronzage artificiel et la survenue de mélanome. Les chercheurs ont identifié dans certaines tumeurs cutanées une signature particulière de mutation de l'ADN caractéristique de l'exposition aux UV artificiels. Ils observent également que ces altérations peuvent apparaître dans des zones du corps habituellement peu exposées au soleil, suggérant la constitution d'un réservoir de cellules précancéreuses liées à l'exposition en cabine. Ces résultats renforcent les données épidémiologiques déjà disponibles, confirmant le risque de mélanome chez les utilisateurs d'appareils de bronzage artificiel. Au vu de ces données biologiques récentes, l'Académie nationale de médecine, premièrement, invite à nouveau les autorités sanitaires à réexaminer l'encadrement de l'usage des appareils de bronzage fixé par la loi numéro 2016-41 du 26 janvier 2016 et à viser une interdiction de l'usage des appareils de bronzage à rayonnement UVA. Deuxièmement, elle déconseille formellement, dans l'attente de cette mesure, l'utilisation des cabines de bronzage à rayonnement UVA par les personnes ayant un antécédent personnel ou familial de mélanome ou présentant de nombreux névus, ou grains de beauté, ou un syndrome du névus atypique. Troisièmement, elle recommande de renforcer l'information du public, en particulier des jeunes adultes, sur le risque de mélanome lié à l'usage des cabines de bronzage artificielles, notamment lors des campagnes de dépistage des cancers cutanés. Quatrièmement, l'Académie recommande la mise en place d'un suivi épidémiologique actualisé des utilisateurs de cabines de bronzage, les dernières données nationales disponibles remontant à 2010.
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2: Bonjour à toutes et à tous et bienvenue dans la revue Santé. Nos habitudes ont profondément changé ces dernières années avec la place grandissante du numérique dans notre quotidien. Smartphones, tablettes, ordinateurs, réseaux sociaux, les écrans nous accompagnent désormais du matin au soir. Mais quel impact cette présence permanente peut-elle avoir sur notre santé physique, mentale et relationnelle ? Pour en parler aujourd'hui, j'ai le grand plaisir de recevoir le docteur Jean Lindsay. Bonjour.
3: Bonjour Oscar.
2: Donc merci de nous retrouver au micro de la revue Santé. Aujourd'hui, vous allez aborder trois sujets. La désescalade numérique, l'impact des écrans sur les plus jeunes et également sur les

0: plus vieux avec les seniors. Alors, docteur Jean Lincey, la désescalade numérique.
1: Alors, c'est un article de monsieur David Larousserie qui a été écrit dans le Monde des sciences du 10 juin 2026. C'est une thèse qui a été soutenue de manière sauvage parce qu'elle n'a pas eu l'approbation de l'université et qui s'intitule « Désescalade numérique, recherche-action dans l'écosystème grenoblois ». Elle va sûrement finir par avoir l'aval de l'université, peut-on penser. Alors cette thèse, c'est une voie qui appelle à lutter contre le déferlement numérique et qui pointe les responsabilités du monde académique dans cette situation. En somme, le directeur de thèse, qui est Romain Couillet, qui est professeur à l'Université de Grenoble-Alpes dans le département informatique, précisément, et son étudiant qui s'appelle Achille Baucher, attire l'attention sur le déferlement numérique, comme je viens de le dire, et sur les responsabilités du monde académique qui n'a pas tiré la sonnette d'alarme sur les dangers de cet envahissement numérique total dans lequel nous retrouvons. Ben, il faut la lire.
0: Voilà. Faut lire la thèse.
1: C'est une critique de la science par des chercheurs. Alors la question qu'on peut se poser, c'est peut-elle amener à renoncer à la méthode scientifique ? L'évaluation par les pairs, l'un des piliers de la science, est par exemple explicitement remise en question par la thèse. L'issue n'est pas écrite à propos de cette thèse. Les discussions entre l'université et le directeur de thèse restent officiellement ouvertes, puisqu'elle n'a pas reçu l'aval de l'université, mais elle devrait peut-être bien finir par l'avoir. Et c'est vrai que la question que pose cette thèse est très pertinente. Ça, on ne peut pas dire le contraire.
0: Et donc, invite notamment à une désescalade du numérique.
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0: Alors, docteur Jean Lincey, pour rester un peu dans le même thème, aujourd'hui, il y a une autre étude qui vient nous parler de l'impact des écrans sur les plus jeunes.
1: Oui, alors c'est un article de docteur Eric Osika, de Cause, collectif contre la surexposition aux écrans, qui fait partie du collectif contre la surexposition aux écrans, Cause. Et il relate que dans un journal international de pédiatrie, suivant 502 enfants évalués, à 9 ans, avec un test administré en face à face par des psychologues formés en lecture, orthographe et calcul, et mémoire de travail, mesuré à 10 ans par des outils cliniques normés et pas les questionnaires de parents, le temps d'écran a été mesuré 6 fois entre 1 an et 8 ans avant les évaluations scolaires. Et ce que montre cette étude, plus le temps d'écran est élevé dans l'enfance, moins bons sont les résultats scolaires à 9 ans. Par ailleurs, cette étude conseille, qu'on ne cessera jamais de marteler, il ne faut pas exposer les enfants avant 3 ans aux écrans, à rien. Idéalement, avant 3 ans, un enfant ne devrait même pas voir un écran.
0: Zéro écran jusqu'à 3 ans.
1: Zéro écran jusqu'à 3 ans.
0: C'est la recommandation que l'on
1: peut faire.
0: Avec parcimonie.
1: Avec parcimonie. Enfin, il y a des règles. Sur le site internet de Cause, COSE, vous trouverez tous les conseils. Là, il y a une étude canadienne de 2025, publiée dans le JAMA, qui montre que sur 3300 enfants, sur 15 ans, en Ontario, on a montré que chaque heure quotidienne supplémentaire d'écran est associée à une baisse de 10% de probabilité d'atteindre un bon niveau d'étude.
0: Et alors donc, docteur Jean Lincey, est-ce que ça veut dire que si les écrans ont un impact sur les plus jeunes, les plus vieux, les seniors, eux par contre, peuvent être tranquilles là-dessus ?
1: Ben Oscar, c'est effrayant. Les seniors, c'est-à-dire après 65 ans, c'est-à-dire la retraite, quoi, ils consacrent en moyenne 7h40 à la télévision, mais ça n'est que 70% de leur temps d'écran, parce que leur temps d'écran total est de 11 heures par jour.
0: Donc pour eux, ça pose pas de problème, c'est 11 heures d'écran par jour ?
1: Ben si, probablement, ça explique sans doute en partie l'augmentation importante des chutes chez les seniors, puisqu'on a une augmentation de 18% entre 2019 et 2024. Et on a 55 personnes qui décèdent chaque jour à cause d'une chute.
0: Donc en fait, le lien entre les écrans et les chutes, c'est que les gens, du coup, restent trop longtemps devant leurs écrans, ne bougent plus et perdent leurs muscles. Et la perte de muscles enclenche les chutes.
1: Ah ben, c'est ce qu'on appelle la sarcopénie, c'est-à-dire la fonte des muscles qui fait le lit des chutes. Comme en plus, en vieillissant, si vous ne bougez pas, vous allez avoir de l'ostéoporose. Donc Vous allez chuter, puis vous allez vous casser tout ce qu'on veut. Quoi.
0: Donc, la recommandation, c'est diminuer le temps d'écran pour faire plus d'exercices.
1: Ah oui. L'idéal, c'est le jardin, hein. c'est le potager. Hein. Vous faites d'une pierre deux coups. Vous gagnez de l'argent en produisant votre nourriture, vous avez de l'activité physique, et vous effondrez les gaz à effet de serre émis par le système agro-industriel.
0: Voilà, merci docteur Jean Lincey. Donc la désescalade numérique nous rappelle qu'il est parfois utile de faire une pause, de retrouver du temps pour les échanges en face à face. L'activité physique aussi, la lecture ou encore même le repos, car notre santé ne dépend pas seulement des progrès technologiques, mais aussi de notre capacité à préserver notre attention, notre sommeil et aussi nos relations humaines. Merci beaucoup de nous avoir suivis. Nous vous donnons rendez-vous bien très bientôt pour une nouvelle édition de la Revue Santé. D'ici là, prenez bien soin de vous et aussi de ceux qui vous entourent. À très bientôt, docteur Jean Lincey. Merci, au revoir.
1: Au revoir, Oscar.
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2: Chères auditrices, chers auditeurs, vous êtes fidèles à écouter cette émission produite par Le brin d'herbe, herboristerie à Annecy avec sa responsable Laura. Bonjour Laura.
3: Bonjour Henri.
2: Nous parlons d'huiles essentielles et forcément des plantes qui en sont à l'origine depuis deux semaines. Et aujourd'hui, nous allons aborder le cyste ladanifère.
3: Oui, tout à fait.
2: Un cyste ladanifère.
3: C'est une plante qui pousse aussi sur le pourtour méditerranéen, comme le laurier dont on avait parlé. Et on en trouve surtout en France, sur le territoire corse. Dans les garrigues corses, on sent principalement deux plantes l'été qui embaument les garrigues. L'immortel, qu'on appelle aussi l'hélichryse, et puis le cyste. Le cyste qui est vraiment un petit arbuste, un arbrisseau en fait, qui fait jusqu'à 2,5 mètres, qui a des très jolies fleurs blanches avec des traces rouges au centre de ses pétales. Voilà, on tire l'huile essentielle des feuilles et c'est vraiment une plante qui, traditionnellement, dans tout le pourtour méditerranéen, a vraiment fait partie des soins depuis des milliers d'années. Pour le
2: oui,
3: coup,
2: elle existe forcément donc, en Méditerranée depuis longtemps. Elle était déjà connue des Égyptiens, par exemple.
3: Les Égyptiens et les Juifs aussi, des temps anciens, employaient le cyste ladanifère lors de pas mal de rituels différents. Il était connu de ces personnes-là que quand on humait son parfum, ça permettait de relier en fait son être spirituel et par conséquent de mieux comprendre les expériences de vie qui se présentaient à soi. Et même les Grecs l'utilisaient, notamment dans la composition des crèmes de beauté, ce qui est encore le cas aujourd'hui, hein, et aussi des baumes médicaux. Un arbrisseau qui a vraiment la particularité de résister au feu. C'est-à-dire que quand il y a des feux de garrigue, c'est le premier en fait qui va recoloniser les zones brûlées. C'est grâce à une capacité de dissémination très active et ça va se retrouver en fait cette caractéristique-là dans ses usages thérapeutiques.
2: On utilise le cyste ladanifère en parfumerie ?
3: On l'utilise en parfumerie, ça sent très très bon, je vais vous faire sentir ça juste après, vous allez voir. Donc effectivement, on l'utilise en parfumerie pour son odeur, mais c'est aussi une très bonne huile pour les cosmétiques, puisqu'elle va avoir des actions notamment sur les peaux notamment ridées, fatiguées, mais aussi sur tout ce qui est dermatite, eczéma, psoriasis, c'est quelque chose de cicatrisant en fait. Pour ses propriétés cicatrisantes, on va l'utiliser aussi pour soigner les coupures, les petites plaies, les petites hémorragies. Bien sûr, on ne va pas mettre ça sur une jambe coupée, hein, ça ne sera pas suffisant, on est d'accord. Et aussi pour ses propriétés astringentes, hein, c'est ça qui permet de cicatriser, on va l'utiliser aussi pour travailler sur les règles trop abondantes, par exemple. Je vais parler aussi de ses propriétés énergétiques. C'est une huile qui aide à surmonter et à cicatriser toutes sortes de traumatismes psychiques, physiques, spirituels aussi. Donc, dans un hôpital, ce serait en tout cas une riche idée de diffuser ça dans certaines chambres.
2: D'accord.
3: Un petit peu. Mais là, on retrouve en fait, justement, je trouve, cette capacité à recoloniser après l'incendie. Voilà. Bah là, c'est pareil. Il y a un traumatisme de la terre. Le cyste est capable de recoloniser et de faire reverdir l'endroit. Ben, c'est un peu pareil pour notre soi, en fait.
2: Et là, on l'utilise comment? Toujours de manière olfactile?
3: En olfaction, etc. Exactement, pardon. Vous la sentez directement au flacon. Ou bien vous pouvez vous faire un petit stick ou mettre sur le poignet et sentir vos poignets régulièrement dans la journée. C'est quelque chose qui sera aussi neurotonique. Donc, ça va vraiment renforcer, en fait, les capacités psychologiques et spirituelles.
2: Laura, vous êtes une mine intarissable sur les plantes. Merci beaucoup de la partager avec nous. Et si nos auditeurs, nos auditrices veulent des précisions pour tel ou tel élément, ou telle plante, ou telle autre affection, vous pourrez toujours retrouver tous ces conseils dans la boutique Le Brin d'Herbe. Au revoir, chers auditeurs et chères auditrices. Au revoir, Laura.
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Je suis heureuse de vous accueillir et je vous emmène avec moi pour adorer Jésus.

0: Alléluia, c'est tellement bon d'adorer Jésus. Je vous laisse maintenant avec la parole de Dieu.
1: Bienvenue dans cette nouvelle saison de 15 minutes de grâce et de vérité. Le titre de notre saison, c'est « Quelques conseils pour terminer la course ». Et pour notre session de maintenant, c'est « Sa volonté, notre nourriture ». Et sans plus tarder, allons ouvrir notre Bible dans Jean chapitre 4, au verset 31. Alors, Jean chapitre 4, verset 31, Jésus se retrouve au puits avec la femme samaritaine. Au fait, elle était là, Jésus lui a parlé, et voilà ce qui se passe. Elle a été convaincue que Jésus est le Messie. Elle est partie en ville annoncer à tout le monde. Et là, en même temps, arrivent les disciples. Et les disciples étaient partis chercher à manger. Ils avaient faim. Et voilà, ils arrivent. Et au verset 31, nous lisons, « Pendant ce temps, les disciples le pressaient de manger, disant, « Rabbi, mange !» Mais il leur dit, « J'ai à manger une nourriture que vous ne connaissez pas. » Les disciples se disaient donc les uns aux autres, « Quelqu'un lui aurait-il apporté à manger ?» Jésus leur dit, « Ma nourriture est de faire la volonté de celui qui m'a envoyé et d'accomplir son œuvre. » Donc, nous voyons dans ce que Jésus vient de dire, que Jésus, pour lui, manger et boire, c'était pas ça son but. Et ce n'était pas ça ce qu'il voulait simplement communiquer ici. Et ce qu'il voulait communiquer réellement, c'est nous montrer que lui, il était venu pour un but précis. Et ce but, c'est de faire la volonté de celui qui l'a envoyé. Et voilà ce qui était sa nourriture. Il se plaisait à cela. Tout comme nous-mêmes, on se plaît à manger. On aime la bonne nourriture. Ce n'est pas simplement pour se nourrir, mais on aime bien. Mais pour Jésus, lui, ce qui était important pour lui, ce n'est pas les autres choses, mais de faire une seule chose, la volonté de celui qui l'a envoyé, et d'accomplir son œuvre. Pourquoi accomplir ? Nous allons retrouver cette phrase par la suite, quand il donne sa vie sur cette croix. Et juste à la fin, il va dire « Tout est accompli ». Nous pouvons relier tout cela avec l'œuvre que Jésus est venu faire. Jésus est venu donner sa vie en rançon pour nous les pécheurs, afin de nous réconcilier avec le Père. Parce que nous savons nous-mêmes que tous sont péchés et sont privés de la grâce de Dieu. Tous sont péchés et sont privés de la gloire de Dieu. Et la grâce de Dieu est venue envers nous. Dieu nous a accordé cette grâce de pouvoir croire en lui. Et nous qui avons cru, nous avons reçu ce que Jésus a fait pour nous. Donc, mes amis, pour Jésus, quand il vient pour faire la volonté de Dieu. Et allons voir ce que c'est. Dans Hébreux chapitre 10, il nous dit, au verset 8, « Après avoir dit d'abord, tu n'as voulu et tu n'as agréé ni sacrifice ni holocauste ni sacrifice pour le péché, ce qu'on offre selon la loi, il dit ensuite, voici, je viens pour faire ta volonté. » Il supprime ainsi la première chose pour établir la seconde. C'est en vertu de cette volonté que nous sommes sanctifiés par l'offrande du corps de Jésus-Christ une fois pour toutes. Donc, vous voyez la volonté de Dieu. La volonté de Dieu, c'est que vous et moi, nous soyons sanctifiés par ce que Jésus a donné. Il s'est offert, il s'est donné lui-même en rançon pour nous. Et ce n'est pas des holocaustes, pourtant, qui étaient prescrits par la loi. Ce n'est pas des sacrifices qui, selon la loi, étaient prescrits. Mais c'était la volonté de Dieu que lui-même il vient. Voilà pourquoi si nous croyons, nous ne croyons pas dans une œuvre quelconque, nous croyons dans la volonté de Dieu. Donc c'est la volonté de Dieu que vous et moi aujourd'hui, si nous avons pu croire, c'était sa volonté. Voilà pourquoi que cela nous encourage aussi, que nous puissions marcher dans cette volonté aujourd'hui. Et où est-ce que tout cela nous mène ? Hein ? Voyez, faire la volonté de Dieu, ce n'est pas quelque chose qui est facile pour nous. Parce que nous aimons faire notre propre volonté. Allons voir ce que le psalmiste dit dans le psaume 143. Nous pouvons lire ensemble. Hein, et c'est très important parce que cela nous montre qu'est-ce qui doit se passer aussi en nous. Donc, 143, au verset 10, il nous dit « Enseigne-moi à faire ta volonté. » « Car tu es mon Dieu, que ton bon esprit me conduise sur la voie droite. » Pourquoi enseigner ? Nous sommes enseignés des choses que nous ne connaissons pas. On a besoin d'être enseigné. Si on ne les connaissait, on n'aurait pas besoin d'être enseigné. C'est pour cela que la volonté de Dieu, nous ne connaissons pas la volonté de Dieu. L'homme naturel. Mais quand nous avons connu Christ, quand le Seigneur nous a sanctifiés comme nous venons de lire, c'est pour cela qu'aujourd'hui, nous avons le Saint-Esprit en nous. Et comme le Seigneur lui-même, il nous dit, quand il viendra, il nous convaincra de péché, de justice, de jugement. Mais aussi, il nous donnera tout ce qui est à Jésus. Il nous donnera aussi ces choses. Il communiquera ces choses à notre cœur. Pardon. Et dans la prière même de Jésus en Matthieu, au chapitre 6, verset 10, qu'est-ce qu'il nous dit ? Que ta volonté soit faite comme elle l'est dans les cieux, sur terre, comme elle l'est dans les cieux. Voilà. Hein ? Il nous enseigne à prier pour que la volonté de Dieu se fasse. Et dans Matthieu, justement, chapitre 26, Matthieu 26, il nous dit... Nous voyons cet épisode où Jésus, maintenant, se retrouve justement dans le jardin de Gethsémané, au verset 42. Il s'éloigna une seconde fois et pria ainsi. « Mon Père, s'il n'est pas possible que cette coupe s'éloigne sans que je la boive, que ta volonté soit faite. » Voyez, Jésus lui-même, il prie pour que la volonté de Dieu soit faite. Nous venons de lire tout à l'heure le psalmiste qui dit « Enseigne-moi à faire ta volonté ». La volonté de Dieu n'est pas quelque chose que nous voulons faire ou bien qui est inné en nous. C'est quelque chose que nous apprenons à faire à cause de la vie de Christ qui est en nous. Nous désirons faire cela. Tel qu'il est, tel nous aussi nous voulons être. Et souvent, pour nous, avec notre nature pécheresse, notre chair, appelons ça comme ça, nous avons tendance à vouloir faire notre propre volonté. Mais comment est-ce que nous allons pouvoir faire la volonté de Dieu ? Lisons dans Romains chapitre 12. Ouais, et c'est très simple, ouais, et c'est très direct. Nous allons voir ensemble. Romains chapitre 12, il nous dit, verset 1er, « Je vous exhorte donc, frères, par les compassions de Dieu, à offrir vos corps comme un sacrifice vivant, saint et agréable à Dieu, ce qui sera de votre part un culte raisonnable. » Raisonnable. Pourquoi ? Parce que nous venons de lire que Christ nous a sanctifiés déjà par son propre sacrifice, une fois pour toutes. Et maintenant, tout ce que nous avons à faire, c'est de nous offrir nous-mêmes à lui. Et il vient nous dire, ne vous conformez pas au siècle présent, mais soyez transformés par le renouvellement de l'intelligence, afin que vous discerniez quelle est la volonté de Dieu, ce qui est bon, agréable et parfait. Donc, la volonté de Dieu, que cela devienne notre nourriture. Cherchons à le faire. Cherchons à faire ce que Dieu nous appelle à faire. Et désirons cela à l'image de Jésus, à nous donner pleinement à le faire. Et un dernier verset dans 1 Jean, chapitre 2. Nous pouvons lire ensemble. Il nous dit, 1 Jean chapitre 2, verset 17, « Et le monde passe, et sa convoitise aussi, mais celui qui fait la volonté de Dieu demeure éternellement. » Il y a une promesse qui s'attache avec la volonté de Dieu. Et si on le fait, si on s'exerce à le faire, si on se nourrit de cela, et que cela devienne comme une nourriture pour nous, pas seulement on se nourrit de Christ, on se nourrit de sa parole, mais on se nourrit aussi, et on s'identifie aussi à lui. Comme lui, il a fait la volonté de Dieu, nous aussi, nous voulons faire la volonté de Dieu. Et le Saint-Esprit va vous conduire dedans. Et il parle déjà à votre cœur concernant la volonté de Dieu. Et dans cette session, ce que je voulais, moi, c'est simplement vous encourager à rechercher la volonté de Dieu pour votre vie, de tout votre cœur, et à vous nourrir de cela, afin que cela devienne style de vie. Et il nous dit ici, le monde passe, sa convoitise aussi passe, mais celui qui fait la volonté de Dieu demeure éternellement.

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2: Bonjour à tous, pas de journée internationale répertoriée pour cette date. Le 13 juillet 1380, mort du connétable Bertrand du Guesclin en assiégeant Châteauneuf de Randon, un repère de routiers qui sème la désolation dans la région du Gévaudan. Il semble qu'il ait bu imprudemment de l'eau croupie ou trop froide. Le 13 juillet 1380, en 1793, Charlotte Corday poignarde le tribun révolutionnaire Jean-Paul Marat dans sa baignoire où il soignait une forme de lèpre, une sorte d'eczéma généralisé. Naissance de Simone Veil à Nice le 13 juillet 1927, elle nous a quittés le 30 juin 2017 à Paris. 13 juillet 1965, Pompidou libère les femmes mariées. En effet, il accorde aux femmes mariées l'autonomie financière que leur avait retiré le code Napoléon. Jusque-là, en se mariant, en effet, les femmes perdaient le droit de signer un chèque, d'ouvrir un compte courant ou paraffer l'acte d'achat d'une maison. Toutes ces responsabilités étaient dévolues au mari, chef de famille en titre. Et si les femmes souhaitaient exercer une profession, eh bien, elles devaient obtenir l'autorisation de ce chef de famille. En juin 1970, une nouvelle loi supprimera même la notion de chef de famille. 2003, décès de Compay Segundo. Et alors, aujourd'hui, au Japon, c'est le premier jour du Obon, festival bouddhiste honorant les esprits des ancêtres, ce qui n'empêche nullement la communauté chrétienne japonaise d'y participer à sa manière, ni nous de les écouter chanter. Pour une fois, ce n'est pas en anglais, mais dans la langue d'origine, en japonais, et en français, le pouvoir de l'amour. Bonne fête au Henri, Joël, Eugène, Morgane et Sarah.

0: Avec moi aujourd'hui Jean-Noël. Bonjour Jean-Noël.
1: Bonjour Alain.
0: Et puis nous avons la visite de Hayden. Bonjour.
2: Bonjour.
0: Vous, qui est en stage en ce moment à RCN, ça va, ça se passe bien ?
2: Très bien.
0: Très bien, t'es content ?
2: Très content.
0: Voilà. Eh bien, on va passer une heure ensemble avec du jazz. On va commencer tout de suite avec une parution assez récente, c'est un enregistrement qui date de 1992, des prestations en concert de l'année 1992 aux États-Unis, au Festival de Montréal, d'un saxophoniste, multi-instrumentiste plutôt, Paul McCandless. Paul McCandless, il est né en 1947. Il joue de tous les saxophones depuis le ténor jusqu'au sopranino.
1: Oh.
0: Et puis il joue de la clarinette basse. Et il a la particularité d'être, sinon le seul, un des très très rares musiciens de jazz à jouer du hautbois.
1: Oui.
0: Il a fait partie d'un ensemble dont on parlera tout à l'heure, qui a fait pas mal parler de lui autrefois, c'est Oregon. On écoute Paul McCandless avec son quintet enregistré en 92. Donc il est au saxophone, au hautbois, basse clarinette, etc., etc. Lyle Mays aux différents claviers, Fred Simon au synthétiseur, Steve Rodby à la contrebasse, Mark Walker à la batterie. Punch.

0: Le quintet de Paul McCandless Punch, personne n'en manque pas, hein.
1: Ah ben, pour le moins, oui. Hein,
0: ça t'a plu?
2: Oui, ça m'a plu.
0: C'est le son des années 90.
1: Justement, à propos du média, là, c'est l'apparition de l'électronique, ou en tous les cas, l'ajout de l'électronique pour exprimer le tempérament musical de quelqu'un.
0: Oui, alors on est en pleine époque des groupes comme Weather Report, oui, etc. Hein, avec quand même une certaine personnalité, hein, de ces musiciens. Alors, on a entendu le pianiste Lyle Mace, qui est vraiment un virtuose. Hein. On va en reparler.
1: Il y a aussi autre chose qui m'a décontenancé, c'est tu m'expliquais que ça devait être du hautbois qu'on entendait.
0: On a entendu du hautbois, je pense.
1: Oui.
0: Il y a un traitement électronique, bien sûr. Hein, mais bon, c'est intéressant parce que on a longtemps pensé raconté que le hautbois, si on n'en entendait pas dans le jazz, c'est parce qu'il s'y prêtait pas. Je vois pas pourquoi un instrument ne se prêterait pas à une utilisation dans le jazz, bien entendu. Alors, je l'ai dit, Paul McCandless, il faisait partie des fondateurs et des musiciens du groupe Oregon, qui avait été fondé en 1971 par le guitariste Ralph Towner, dont je vous avais parlé il y a pas longtemps parce qu'il a disparu. Il n'y a pas très très longtemps, Ralph Towner. Donc un groupe. Alors là aussi, dès les années 70, un groupe qui se lance dans le jazz un petit peu électrique, mais avec, par rapport au groupe de jazz rock de l'époque, une inspiration un petit peu folk. Un petit peu folk. Par exemple, Ralph Towner jouait de toutes les guitares, c'est pareil, mais il a beaucoup joué de guitare acoustique, de guitare classique. Hein. Alors, tiens, on va écouter Oregon. Alors, c'est pas d'un enregistrement des années 70, c'est un enregistrement plus récent, il date de 2010. Il y a, bien entendu, Ralph Towner, bien sûr, à la guitare, Glenn Moore à la contrebasse, Mark Walker à la batterie, ce même Mark Walker qu'on vient d'entendre avec McCandless, c'est extrait d'un disque qui s'appelle In Stride, et bien le morceau s'appelle lui-même In Stride, Oregon.

0: Oregon. Bon.
1: Oui.
0: Ça marche bien, hein.
1: Oui. Moi, j'ai beaucoup aimé le pont du, le batteur, parce que, la technique du batteur. Mais derrière, il y avait le petit air, la musique un peu folklorique. Oui. Mais là, le traitement fait par le batteur, c'était pas folklorique. Oui. C'était du jazz, vraiment. Voilà. Hein.
0: Oregon. Ça va toujours, Ed?
2: Oui, ça va très bien. Hein?
0: C'est bien, hein. Bon, alors, avec Paul McCandless tout à l'heure, on entendait le pianiste et claviériste, si je puis dire, Lyle Mays. Bon, qu'on a pas mal entendu, qui a pas mal joué avec Pat Metheny en particulier. Ah. Mais aussi, il a accompagné toutes sortes de gens, par exemple la chanteuse Joni Mitchell. Lyle Mays, c'est un virtuose du piano. Mmh. On l'entendait tout à l'heure avec une vélocité, un dynamisme.

0: Laïmès, quand je vous disais qu'il était virtuose...
1: Ah oui, puis surtout qu'il aimait beaucoup Jean-Sébastien Bach.
0: Ah bah, manifestement, oui, il connaissait.
1: Oui.
0: Il connaissait. Bon, allez, on va changer complètement. Je vais vous faire entendre une nouveauté. Ça a paru il y a très très peu de temps. Un disque, c'est le premier disque d'un groupe qui porte le joli nom de Maël et les garçons.
1: Oui.
0: Maël, c'est la fille, et
1: oui,
0: puis
1: d'accord,
0: les garçons.
1: C'est un prénom breton, ça.
0: Oui, c'est des musiciens de formation très très classique, qui jouent dans différents ensembles, et qui jouent une musique un petit peu hybride, un petit peu... On sait pas toujours où on va, où on est, si on est dans le jazz, si on est dans la musique contemporaine, j'aime pas trop.

0: Moi, musique contemporaine, mais enfin bon, non. Il refuse un petit peu d'être classé dans un genre musical. Donc, les musiciens, c'est Maël Desbrosses qui joue de l'alto, pas du saxophone, de
1: l'alto. Oui, ah, oui, le violon.
0: Oui. Paco Andreo du trombone, Clément Merienne qui est aux différents claviers, Samuel Barr qui est à la batterie, et puis bon, ils chantent, on va les entendre, on va entendre les deux parties d'une petite suite qui s'intitule The Blossom.

0: Maël et les garçons.
1: Oui, comme je te disais, ils méritent notre patience dans le sens où c'est pas évident au départ et puis quand on réécoute, ça devient beaucoup plus intéressant.
0: Oui, oui. Alors moi, j'aime assez ce côté minimaliste de cette petite suite. Il y a toute une ambiance. Alors évidemment, après ce qu'on avait écouté tout à l'heure, ça change.
2: Voilà.
0: Mais ça vaut vraiment la peine. Et effectivement, tu as raison. Il faut le réécouter.
1: Oui, voilà.
0: Maël et les garçons, ça vaut la peine. Eh bien, on vient d'entendre une Maël, justement, qui jouait de l'alto. Une violoniste, maintenant. Une violoniste. Une jeune violoniste japonaise, Tomoko Omura. Tomoko Omura, elle est japonaise, mais elle vit à New York. Elle a sorti récemment un album qui s'appelle Run, Run, Run. Et il y a une jolie illustration sur la pochette. C'est run, c'est
1: courir.
0: C'est cours, dépêche-toi, hein, parce que l'album est en particulier très orienté vers Hiroshima
1: Fuis vite.
0: File vite. D'ailleurs, sur le disque, il y a un titre qui s'appelle Hiroshima. Tomoko Omura, une violoniste intéressante, vous allez l'entendre, qui nous donne effectivement une méditation sur la mémoire, sur l'histoire, sur la guerre. Elle est en compagnie de musiciens américains, Jeff Miles à la guitare, Glenn Zaleski au piano, Pablo Manares à la basse, Jay Sawyer à la batterie, Brooklyn Day.

0: Tomoko Omura. C'est bien, hein?
1: Oui, oui.
0: C'est vraiment... Ça vaut vraiment la peine d'être entendu. À suivre. Bon, il faut bien revenir de temps en temps un peu aux valeurs sûres et bon. aux choses. J'allais dire classiques, pas forcément classiques, mais
2: oui.
0: En tout cas, il faut quand même se souvenir de la mémoire du jazz. allez, ben justement, on va écouter un fabuleux trompettiste. Et je connais un auditeur qui sera très très heureux d'entendre son trompettiste favori, c'est Clark Terry. Et il est en compagnie ici du saxophoniste Buddy Tett. Et puis, Art Taylor à la batterie, Tommy Flanagan au piano, Larry Gels à la contrebasse. Ça a été enregistré en 1960. Un thème ultra connu, bien sûr, mais qui fait toujours son petit effet. C'est le classique du Duke Ellington, composé par Billy Strayhorn, Take the A Train.

0: Buddy Tate, Clark Terry, ça fait du bien quand même. Hein.
1: Ah, ça fait plaisir. Oui, oui.
0: Bah tiens, allez, encore, j'allais dire, des musiciens de cette époque-là, ça vaut la peine de les réentendre, de les réécouter. Deux saxophonistes cette fois-ci, deux saxophonistes ténors, Al Cohn et Zoot Zimps, enregistrés en 1957 avec Mose Allison au piano, Teddy Kotick à la contrebasse, Nick Stabulas à la batterie. Un joli titre, Halley's Comet, la comète de Halley, composition de Al Cohn.

0: beau duo de saxophonistes, Al Coates ou Zimz. Elle est pas mal, leur Comète de Halley. Ah, hein.
1: Plutôt bien, oui. Puis le drive du batteur, c'est bien. Hein.
0: Non, ça fait vraiment du bien de réécouter ça. Eh bien, allez, un petit peu de blues, pour changer. Un petit peu de blues, avec un bluesman, Cedric Burnside, qui est né en 1978, mais il est fils et petit-fils de bluesman. Il a dû être biberonné au blues dès son plus tendre âge. Il joue de la guitare, il chante. On écoute Cedric Burnside, I Be Trying. Il essaie.
2: We ready, boo? 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

0: Cedric Burnside.
1: Oui, il y a un côté traditionnel dans cette musique.
0: On est en plein dans la tradition du blues.
1: Oui.
0: Et puis c'est à la fois quand même moderne,
1: oui,
0: actuel.
1: Oui, bien sûr. Oui.
0: C'est vraiment un beau chanteur de blues. On le réécoutera certainement. Eh bien, il est temps de se quitter. Jean-Noël, au revoir.
1: Au revoir, Alain.
0: Et puis, bien, merci à Jean-Luc à la technique. Très, très belle semaine. Elle commence bien, il va faire beau, le printemps arrive. Très, très belle semaine à tous, à vous tous. On se retrouve vendredi prochain à 20h. Au revoir.
1: Au revoir.

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1: Conseil simple pour écolo débutant. La cuisson pas compliquée en 7 leçons. Pour dépenser moins d'énergie en cuisine, voici quelques gestes à faire au quotidien. C'est une simple question d'habitude. Premièrement, je pose le couvercle bien ajusté sur la casserole afin d'éviter les déperditions et je fais 30% d'économie d'énergie. Deuxièmement, je dose bien la taille de la casserole et la quantité d'eau en fonction de la quantité de pâte, de riz ou de lentilles à faire cuire. Troisièmement, je découvre ou je redécouvre la cuisson à l'étouffée. Quatrièmement, je pense à faire tremper mes céréales et légumineuses 8 à 10 heures avant de les faire cuire, ce qui réduit d'un tiers leur temps de cuisson. Cinquièmement, j'ajuste la taille du feu à la taille de la casserole afin qu'il ne soit pas plus grand que celle-ci et je fais encore 30% d'économie d'énergie. Sixièmement, je ne fais pas préchauffer le four. Ça ne sert à rien, sauf pour la boulange ou la pâtisserie. Septièmement, je limite le nombre d'appareils de cuisson. Des plaques de cuisson et un four suffisent pour tout faire. Alors en cuisine, j'adopte des gestes simples pour réduire mes dépenses d'énergie. Ce conseil est extrait du livre « Petit guide amusant pour écolo débutant » de Sarah Bien-Aimée aux éditions Terre Vivante.

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1: Les plus beaux livres de la Bible, les psaumes. Le mot « psaume » vient de « psalmoi », qui désigne ce livre biblique dont la version grecque des Septante. Il signifie « poèmes destinés à être exécutés avec accompagnement d'instruments musicaux ou à être chantés eux-mêmes ». Ce sont des chants de louanges. Les psaumes ont été composés par plusieurs auteurs. On en connaît 73 du roi David, 2 du roi Salomon, 50 n'ont pas de nom d'auteur, 25 en mentionnent plusieurs. C'est ainsi que 12 psaumes portent le nom d'Asaph, qui était un lévite du temps de David, chargé par le roi de la musique et du chant dans les cérémonies religieuses. Asaph n'est peut-être pas l'auteur des psaumes qui portent son nom, mais il doit y avoir collaboré et en tout cas les fit chanter. 11 autres psaumes portent la mention « fils de Corée » qui étaient des lévites chantres. Ils n'ont certainement pas été les auteurs des psaumes, mais ils les chantaient. Un seul psaume porte le nom de Moïse, qui en est certainement l'auteur. Un autre porte celui d'Éman, et qui était sans doute un simple chantre, de même qu'Étan, dont un seul d'ailleurs porte le nom. 3 psaumes enfin portent la mention « d'après Jéduthun », qui les a probablement adaptés et arrangés. Comme on le voit donc, la composition du livre des psaumes ne s'est pas faite rapidement. 900 ans s'étaient écoulés entre le premier, celui de Moïse, le numéro 90, et le dernier, le 137, qui date de la captivité. Certains ont été composés à la suite d'expériences personnelles, d'autres, ceux dits de la captivité, l'ont été en vue de redonner confiance au peuple dans des circonstances tristes ou tragiques. D'autres encore étaient simplement des prières composées pour les besoins du peuple. Les psaumes étaient chantés au cours des cérémonies du temple et plus tard dans celles de la synagogue. Ils formaient la base de la liturgie et certains d'entre eux convenaient à des circonstances bien définies, fêtes de Pâques, de la Pentecôte, des tabernacles, des dédicaces, pour les pèlerinages, pour l'adoration. Il est assez difficile de trouver dans le livre des psaumes un thème suivi, un plan. Ils exposent tous les sentiments que peuvent éprouver un homme dans son expérience religieuse. Le psaume premier, par exemple, loue l'homme qui, dans sa recherche du bonheur, le trouve seulement en Dieu. Ainsi, heureux l'homme qui ne marche pas selon le conseil des méchants, qui ne s'arrête pas sur la voie des pécheurs et qui ne s'assied pas en compagnie des moqueurs, mais qui trouve son plaisir dans la loi de l'Éternel et qui la médite jour et nuit. Il est comme un arbre planté près des courants d'eau qui donne son fruit en sa saison et dont le feuillage ne se flétrit point. Tout ce qu'il fait lui réussit. Eh bien, cet homme-là est un juste, qui a confiance en Dieu. Voici son portrait spirituel suivant le psaume 23. L'Éternel est mon berger, je ne manquerai de rien. Il me fait reposer dans de verts pâturages. Il me dirige près des eaux paisibles. Il restaure mon âme. Il me conduit dans les sentiers de la justice à cause de son nom. Quand je marche dans la vallée de l'ombre de la mort, je ne crains aucun mal, car tu es avec moi. Ta houlette et ton bâton me rassurent. Tu dresses devant moi une table en face de mes adversaires. Tu oins d'huile ma tête et ma coupe déborde. Oui, le bonheur et la grâce m'accompagneront tous les jours de ma vie, et j'habiterai dans la maison de l'Éternel jusqu'à la fin de mes jours. Certains psaumes exaltent la grandeur de Dieu, qui fait ressortir la petitesse de l'homme. Tel le numéro 8, dont voici un court extrait. Quand je contemple les cieux, ouvrage de tes mains, la lune et les étoiles que tu as créées, qu'est-ce que l'homme pour que tu te souviennes de lui, et le fils de l'homme pour que tu prennes garde à lui? Dieu éprouve parfois ses fidèles en leur faisant supporter l'épreuve. Témoin ce psaume 22 qui est prophétique et messianique. Mon Dieu, pourquoi m'as-tu abandonné? Et t'éloignes-tu sans me secourir, sans écouter mes plaintes? Mon Dieu, je crie le jour et tu ne réponds pas, la nuit et je n'ai point de repos. Tous ceux qui me voient se moquent de moi, ils ouvrent la bouche, secouent la tête, recommandent ton sort à l'Éternel. L'Éternel le sauvera, il le délivrera, puisqu'il l'aime. Car des chiens m'environnent, une bande de scélérats rôde autour de moi, ils ont percé mes mains et mes pieds. Je pourrais compter tous mes os. Ils observent, ils me regardent, ils se partagent mes vêtements, ils tirent au sort ma tunique. Les fautes collectives d'Israël ont amené Dieu à l'éprouver au maximum en l'envoyant en exil. Le peuple fut alors asservi. Les psaumes de la captivité, tels le 42, sont des cantiques de repentance collective. Comme une biche soupire après les courants d'eau, ainsi mon âme soupire après toi, ô Dieu. Mon âme a soif de toi, Dieu vivant. Quand irai-je et paraîtrai-je devant ta face? Mes larmes sont ma nourriture, jour et nuit, pendant qu'on me dit sans cesse, où est ton Dieu? Je me rappelle avec effusion de cœur, quand je marchais entouré de la foule et que je m'avançais à sa tête vers la maison de Dieu, au milieu des cris de joie et des actions de grâce d'une multitude en fête. Pourquoi t'abattu mon âme et gémis-tu au-dedans de moi, espérant Dieu, car je le louerai encore. Il est mon salut et mon Dieu. Les psaumes de la captivité étaient chantés, même après celle-ci, comme un rappel des souffrances passées, afin d'éviter le retour de pareilles calamités nationales et spirituelles. Mais le centre du culte juif était la loi. Bien des psaumes exaltent celle-ci, le principal et le plus long est le psaume 119, dont voici quelques extraits seulement. « Heureux ceux qui sont intègres dans leur voie, qui marchent selon la loi de l'Éternel. Je serre ta parole dans mon cœur afin de ne pas pécher contre toi. » Une colère ardente me saisit à la vue des méchants qui abandonnent ta loi. C'est d'après tes lois que tout subsiste aujourd'hui, car toutes choses te sont assujetties. Ta parole est une lampe à mes pieds et une lumière sur mon sentier. Enfin, il y a les psaumes du salut, les psaumes prophétiques, faits de confiance en Dieu. C'est la prière de l'homme qui compte sur la vie éternelle que Dieu voudra lui donner. Rétablis-nous, Dieu de notre salut. Cesse ton indignation contre nous. T'irriteras-tu contre nous à jamais? Prolongeras-tu ta colère éternellement? Ne nous rendras-tu pas à la vie afin que ton peuple se réjouisse en toi, Éternel? Fais-nous voir ta bonté et accorde-nous ton salut. On comprend alors que les psaumes aient pris la plus grande place, non seulement dans la liturgie juive, mais aussi dans celle des chrétiens. Aujourd'hui encore, le livre des psaumes est certainement le texte biblique le plus lu en public. Il constitue un thème éternel de réflexion et d'adoration. Après avoir évoqué ce livre des psaumes et avoir lu à ce micro quelques extraits, nous vous invitons, chers amis auditeurs, à prendre votre Bible, à ouvrir à votre tour le livre des psaumes et à découvrir ces perles, ces prières et ces chants précieux que les poètes et les hommes inspirés du peuple juif ont écrits pour eux, mais aussi pour vous.

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1: Schibe, un disciple de Jean-Sébastien Bach, a écrit que la musique de Bach est extrêmement difficile à jouer car il juge d'après ses propres moyens. Le procès-verbal du Conseil de saint Thomas, rendu quelques mois après la Passion selon saint Matthieu, relate « Monsieur le conseiller Steger déclare que le cantor, Jean-Sébastien Bach, ne fait rien, qu'il refuse même toute explication à ce sujet, qu'il ne donne pas ses leçons de chant, que des plaintes s'accumulent, que des changements sont nécessaires, qu'il faut en finir. Il estime que l'on doit procéder à une réorganisation. Le conseil décide de diminuer la rémunération du cantor. »

Lorsque Jésus eut achevé tous ses discours, c'est l'évangéliste Matthieu qui nous le dit dans son évangile au chapitre 26, à partir du verset 1er. Il dit à ses disciples, « Vous savez que la Pâque a lieu dans 2 jours et que le Fils de l'homme sera livré pour y être crucifié. » Alors, les principaux sacrificateurs et les anciens du peuple se réunirent dans la cour du souverain sacrificateur appelé Caïphe, et ils délibérèrent sur les moyens d'arrêter Jésus par ruse et de le faire mourir. Mais ils dirent que ce ne soit pas pendant la fête, afin qu'il n'y ait pas de tumulte parmi le peuple. Alors l'un des 12, appelé Judas, Iscariote, alla vers les principaux sacrificateurs et dit « Que voulez-vous me donner ? Et je vous le livrerai. » Et ils lui payèrent 30 pièces d'argent. Depuis ce moment-là, ils cherchaient une occasion favorable pour livrer Jésus. Jésus, comme n'importe lequel d'entre nous, aimait la vie. Il aimait les gens et se battait contre le mal et la souffrance. Alors, pourquoi a-t-il accepté de mourir ? L'énergie de la vie est tellement grande, les réflexes de survie tellement puissants, est-il donc possible de dépasser sa peur de la mort et de donner sa vie ? À moins d'être désespéré et tenté par le suicide, ce qui en l'occurrence n'est pas le cas. Une telle attitude paraît impossible, inhumaine, folle. Et pourtant, l'exemple de Jésus n'est pas unique. Avant lui et après lui, d'autres ont donné leur vie par amour. Une mère peut se dévêtir pour protéger son enfant du froid. Il est possible à un grand de se mettre en avant pour prendre les coups destinés aux plus petits. On peut mourir pour sauver celui qu'on aime. Jésus et toutes ces personnes-là donnent au monde cette incroyable bonne nouvelle que l'amour est plus fort que la mort. Si le choix de Jésus n'est pas unique dans l'histoire d'une humanité généreuse, si sa mort atroce n'est pas la seule dans un monde rongé par la violence, le fait que Dieu en personne se soit engagé dans ce don de soi renverse complètement l'image qu'on se fait de lui, définitivement. Dieu se trouve du côté des opprimés. Il engage le rapport de force entre la vie et la mort au profit de la vie offerte et transformée par ce don. Dieu a fait don à toute personne qui croit en lui, qui croit en sa mort et qui veut bénéficier de sa mort. Il a fait don de sa vie, il a fait don de soi.

Matthieu, chapitre 26, verset 47. Comme il parlait encore, voici Judas, l'un des douze, arriva, et avec lui une foule nombreuse armée d'épées et de bâtons, envoyée par les principaux sacrificateurs et par les anciens du peuple. Celui qui le livrait leur avait donné ce signe, « Celui que je baiserai, c'est lui, saisissez-le. » Alors, s'approchant de Jésus, Judas lui dit « Salut, Rabbi !» et il l'embrassa. Jésus lui dit « Mon ami, ce que tu es venu faire, fais-le. » Alors les gens s'avancèrent et mirent la main sur Jésus et le saisirent. Un peu plus tard, dans l'évangile toujours de Matthieu, au chapitre 27, à partir du verset 3, on retrouve Judas, qui l'avait livré, voyant qu'il était condamné, se repentit et rapporta les 30 pièces d'argent aux principaux sacrificateurs et aux anciens, en disant « J'ai péché en livrant le sang innocent ». Ils répondirent « Que nous importe, cela te regarde ?» Judas jeta les pièces d'argent dans le temple, se retira et alla se pendre. Les principaux sacrificateurs le ramassèrent et dirent « Il n'est pas permis de mettre dans le trésor sacré du temple, puisque c'est le prix du sang. » Et après en avoir délibéré, ils achetèrent avec cet argent le champ du potier pour la sépulture des étrangers. C'est pourquoi ce champ a été appelé « champ du sang » jusqu'à ce jour. Alors s'accomplit ce qui avait été annoncé par Jérémie le prophète. Ils ont pris les 30 pièces d'argent, la valeur de celui qui a été estimé, qu'on a estimé de la part des enfants d'Israël, et ils les ont donnés pour le champ du potier, comme le Seigneur me l'avait ordonné. Zacharie, chapitre 11, verset 12.

La façon dont le public a accueilli la Passion selon saint Matthieu lors de sa création à Saint-Thomas en 1729 demeure un mystère. C'est en effet un échec complet. Les auditeurs sont clairsemés, les rares mélomanes sont absents. Le même jour, une église rivale a donné une autre Passion d'un jeune musicien de 25 ans.

Bach, en effet, profite de la disposition particulière de saint Thomas. Les fidèles sont alignés en rangées parallèles, face à face, dans le sens longitudinal. Nul ne peut donc somnoler sans être vu de son vis-à-vis. Tous se sentent écrasés par ce déferlement sonore inouï, pris en tenaille entre deux orgues, deux orchestres et deux chœurs, l'un à la croisée du transept, l'autre en haut et à la tribune. Ils ne peuvent évidemment imaginer que de tels effets stéréophoniques feront les délices des romantiques, d'un Berlioz en particulier.

Jésus dit à ses disciples « Je serai cette nuit pour vous tous une occasion de chute ». Pierre intervint et lui dit « Quand tu serais pour tous une occasion de chute, pour moi tu ne le seras jamais ». Jésus lui dit « Je te le déclare en vérité, cette nuit même, avant le chant du coq, tu me renieras trois fois ». Pierre répondit « Même quand il me faudrait mourir avec toi, je ne te renierai pas ».

Le ton général de cette œuvre, La Passion selon saint Matthieu de Jean-Sébastien Bach, a dérangé peut-être plus encore le public de son époque. C'est un scandale. Une vieille paroissienne s'indigne qu'on lui impose un opéra, genre honni à Leipzig par les pieux esprits. Enfin, son pathétisme paraît d'un autre âge. Nous l'avons vu, le temps des passions religieuses est non seulement révolu, mais combattu. L'heure n'est plus à la violence, à l'ardeur mystique,

critique, mais à la douceur de la tolérance, à la tiédeur d'une foi compréhensive et modérée. Or, la passion de Bach est littéralement passionnée. Elle est en fait pleine de chair et de sang, de clameur, de haine, de fureur. Elle est douleur annoncée, montrée, méditée. La musique de Bach dérange ainsi la tranquillité des bourgeois de Leipzig. Ils venaient assister à un office pour les fêtes de Pâques. Ils sont soudain replongés dans les affres d'un drame divin. Les bourgeois de Leipzig retrouveront les interrogations angoissées des premiers réformés. Leur confort religieux est ébranlé. Jean-Sébastien Bach les somme de nouveau de réfléchir et de souffrir. Et ça, c'est trop leur demander. Jésus se rendit avec ses disciples au lieu appelé Gethsémané, c'était un jardin, et il leur dit « Asseyez-vous ici pendant que j'irai prier là-bas ». Il prit avec lui Pierre et les deux fils de Zébédée, Jacques et Jean. Il fut bientôt saisi de tristesse et d'angoisse. Alors il leur dit « Mon âme est triste à mourir ».

La différence qu'il y a entre Pierre et Judas, ce sont les remords de Judas et les regrets de Pierre. Les remords de Judas qui l'ont conduit à se suicider, car il avait livré Jésus au sacrificateur. Les regrets de Pierre qui l'ont fait pleurer amèrement et qui l'ont amené à faire confiance à Dieu qui pouvait seul lui pardonner. Comme tous les êtres humains, Jésus est effrayé de savoir que ses ennemis veulent le tuer. Il prie son Père de lui éviter cela, mais il surmonte sa peur et redit sa confiance de fils. Ce que veut le Père, ce n'est pas la mort de son fils, mais c'est le témoignage d'un don sans réserve, un don que le Père a fait aux hommes.

0: Je n'ai besoin de personne. Je suis capable de le faire tout seul. Nous avons tous probablement exprimé cette pensée à un moment donné de notre vie. Vous écoutez Principes de vie, qui en collaboration avec Radio Colombes, vous présente l'enseignement du docteur Charles Stanley. Et bien que nous devrions certainement assumer nos responsabilités pour certaines choses, Charles Stanley avertit aujourd'hui les croyants du danger que représente une attitude d'indépendance à l'égard de Dieu. Lorsque nous tentons d'accomplir une œuvre pour Dieu par nos propres forces, nous récoltons fatalement la frustration et l'échec. Mais rien ne nous y oblige. Le Saint-Esprit est venu habiter en nous pour être notre compagnon fidèle et il est toujours disponible pour nous assister. Nous concentrerons aujourd'hui notre attention sur le fait que le Saint-Esprit est notre guide. Voici l'enseignement de Charles Stanley.
1: Combien de fois avez-vous médité des versets bibliques en pensant « j'aimerais tellement comprendre ». Il y a tellement de choses que je ne comprends pas. Ou peut-être se trouve-t-il une Bible quelque part sur un rayon de votre bibliothèque que vous ne lisez jamais. Vous avez déjà essayé, mais le contexte culturel vous semblait tellement éloigné de votre réalité quotidienne que vous avez remis cela à plus tard. Peut-être même avez-vous souhaité avoir quelqu'un pour vous aider à comprendre cet étrange livre. Nous allons aborder ce sujet dans le message d'aujourd'hui qui s'intitule « Notre guide ». Car voyez-vous, Dieu ne fait jamais les choses à moitié. Il ne se contente pas de nous livrer un témoignage objectif de qui il est grâce à la Bible, mais il nous accorde également un témoignage subjectif de qui il est grâce au Saint-Esprit. Dieu se révèle donc à nous de l'extérieur par l'entremise de nos facultés intellectuelles grâce à sa parole et de l'intérieur par l'entremise de notre cœur grâce à son Saint-Esprit. Les deux, la Bible et le Saint-Esprit, se complètent. Sont codépendants et absolument essentiels pour obtenir une compréhension équilibrée de la nature de Dieu. C'est le Saint-Esprit qui nous enseigne et qui nous guide dans la vérité de la parole de Dieu, si toutefois nous le lui permettons. Ouvrons maintenant notre Bible dans l'Évangile de Jean au chapitre 14. Nous sommes à la veille de la crucifixion de Jésus, au moment où il révèle à ses disciples certaines de ses vérités les plus précieuses. Jean, chapitre 14, versets 25 à 26. « Je vous ai dit ces choses pendant que je demeure avec vous, mais le Consolateur, l'Esprit Saint, que le Père enverra en mon nom, vous enseignera toutes choses et vous rappellera tout ce que je vous ai dit. » Sautons quelques pages jusqu'à Jean, chapitre 16, du verset 12 au verset 15. Avant son départ, Jésus prépare la succession. Il a enseigné à ses disciples de l'extérieur par ses paroles et ses actions, et maintenant, il les prépare à la venue de son Esprit Saint, qui le guidera à l'intérieur. Verset 12. « J'ai encore beaucoup de choses à vous dire, mais vous ne pouvez pas les porter maintenant. Quand le Consolateur sera venu, l'Esprit de vérité, il vous conduira dans toute la vérité, car il ne parlera pas de lui-même, mais il dira tout ce qu'il aura entendu, et il vous annoncera les choses à venir. Il me glorifiera, parce qu'il prendra de ce qui est à moi, et vous l'annoncera. Tout ce que le Père a est à moi. C'est pourquoi j'ai dit qu'il prend de ce qui est à moi, et qu'il vous l'annoncera. Je connais ses disciples. On peut voir son amour et son souci sincère pour eux. Il aurait tant de choses importantes à leur dire, mais ils ne sont pas encore prêts et ils ne pourraient pas les comprendre. Les prochaines heures seront déjà assez mouvementées. Ils verront en effet leur maître, dont ils connaissent la puissance, se laisser inexplicablement crucifier. Mais quand le Saint-Esprit sera venu, il prendra le relais, au point où les seules facultés intellectuelles s'avéreront insuffisantes, et il les conduira dans toute la vérité. La parole de Dieu nous apprend que le Père Céleste a envoyé le Saint-Esprit sur la terre pour nous enseigner. Il ne fait pas seulement cela, mais cela fait partie de sa description de tâche. Quand l'Esprit de vérité vient, il nous conduit dans la vérité, et il nous enseigne toutes choses. Car Dieu envoie son Saint-Esprit pour instruire tous les croyants. Nous pourrions prendre presque toutes les pensées et les actions d'un croyant, et retracer en elle le ministère d'enseignement du Saint-Esprit. Dieu a envoyé son Saint-Esprit pour nous instruire et nous guider. Vérifions maintenant les références du Saint-Esprit, car après tout, Étant donné toutes les sectes qui existent, les abuseurs spirituels et les gourous de tout agabi, il n'est pas sage de nous laisser instruire par le premier venu, n'est-ce pas ? Dans le monde où nous vivons, la prudence est de rigueur. En quoi le Saint-Esprit se montre-t-il qualifié et compétent pour enseigner les choses de Dieu ? Premièrement, et ce n'est pas à dédaigner, il est lui-même Dieu. Il est une des personnes de la Trinité, Dieu le Père, Dieu le Fils et Dieu le Saint-Esprit. On remarque, en passant dans Jean chapitre 14, verset 26, qui a authentifié ces références, « Mais le Consolateur, l'Esprit Saint, que le Père enverra en mon nom, le Père, première personne de la Trinité, envoie au nom de Jésus, deuxième personne de la Trinité, le Saint-Esprit. » Voilà, la Trinité au complet se trouve dans ce verset. Jésus dit dans Jean chapitre 14, verset 9 à 10, « Celui qui m'a vu a vu le Père. Je suis dans le Père, et le Père est en moi. » Et dans Jean chapitre 16, verset 15, « Tout ce que le Père est à moi. C'est pourquoi j'ai dit qu'il, le Saint-Esprit, prend ce qui est à moi et qu'il vous l'annoncera. Aussi, ce que qu'une des personnes de la Trinité sait, les deux autres le savent aussi. » Nous disposons donc d'un instructeur qui connaît tout. Il nous enseigne les voies de Dieu en connaissant toutes les réponses. Qui d'autre sur la surface de cette terre peut en dire autant ? Cet instructeur spirituel est donc pleinement qualifié pour m'aider. Qu'il s'agisse de comprendre un passage compliqué des Écritures ou de comprendre une situation ou une circonstance délicate ou pénible dans ma vie, car Dieu peut mettre dans ma vie certaines choses qui ne sont pas évidentes, surtout quand elles compromettent mon confort personnel. Je peux alors m'attendre à ce que le Saint-Esprit me donne la force de comprendre pourquoi Dieu agit ainsi. Il est mon consolateur. Comme nous sommes bénis d'avoir ce merveilleux Saint-Esprit, cette personne de la Trinité que Dieu a envoyée pour nous aider à comprendre ses voies, le Saint-Esprit nous est avant tout envoyé pour nous enseigner des choses très précises. Beaucoup de gens s'intéressent aujourd'hui au Saint-Esprit dans le cadre de la louange, des dons spirituels et ainsi de suite. Mais toutes ces choses sont secondaires par rapport au travail initial du Saint-Esprit. Il vient nous enseigner pour nous aider à comprendre la parole de Dieu. Beaucoup de gens se laissent déconcentrer, car au lieu de le voir comme leur instructeur qui est prêt à les aider à comprendre la parole de Dieu, ils préfèrent le voir comme celui qui va leur procurer des sentiments de ces sensations. Or, rien dans la Bible ne laisse nécessairement penser que le Saint-Esprit se préoccupe particulièrement de nos sentiments. Par contre, il s'intéresse de près à notre bonne compréhension des natures de Dieu, de le Père, du Fils et de la sienne, ainsi que des particularités de notre marche chrétienne. Son programme d'instruction comprend donc un élément précis. Cet élément précis, ce but général et ultime de l'œuvre du Saint-Esprit dans notre vie, est tout simplement la transformation de notre vie. Il n'est pas venu en moi pour que je me sente bien. Il n'est pas venu en moi seulement pour m'aider à comprendre ou à mémoriser des versets. Il est venu pour transformer ma vie et la vôtre pour qu'elle ressemble finalement à celle de Jésus-Christ. Voilà son but. Dans Romains chapitre 8, verset 29 par exemple, il est écrit que Dieu nous a prédestinés avant la fondation du monde. Dieu a prédéterminé, il a donc prévu depuis très longtemps que nous serions semblables au Christ. Si nous sommes transformés à l'image de quelqu'un d'autre, ce n'est pas une chose que nous pouvons faire de nous-mêmes. Dieu a conçu et planifié notre vie et les circonstances de notre vie. Il est comme un sculpteur et nous sommes son marteau de base. Il coupe, enlève, sable, cisaille, grave, burine et fait tout le nécessaire pour arriver au résultat final. Il nous unit à notre Sauveur, nous aide à marcher et à expérimenter une profonde intimité avec lui. L'œuvre du Saint-Esprit consiste à nous dévoiler et à nous montrer l'identité de Dieu et celle de son Fils Jésus-Christ. Comme nous avons devant les yeux ce modèle auquel nous voulons ressembler, en ce qui concerne l'amour de Dieu, sa grâce, sa bonté, sa puissance, etc., le Saint-Esprit est à même de nous montrer dans notre vie quotidienne et de faire remonter à la surface ces copeaux indésirables qui déforment ce modèle vers lequel nous tendons. Il nous incite ensuite à nous débarrasser de ces disgracieuses excroissance. La Bible décrit ce processus sous le vocabulaire de sanctification. Le but est de nous faire ressembler au Christ. Comme nous avons devant les yeux le modèle de Jésus dans toute sa splendeur, nous pouvons maintenant nous considérer nous-mêmes sans maquillage et sans fard tel que Dieu nous voit, grâce à l'œuvre du Saint-Esprit. Il peut nous convaincre de péché, de justice et nous aider à franchir les différentes étapes pour arriver au résultat désiré. Le Saint-Esprit est pleinement disposé à nous instruire et à nous enseigner chaque jour de notre vie. Son but général et ultime est donc de transformer notre vie. Nous pouvons maintenant décrire son œuvre de façon plus pointue. Le rôle évangélique du Saint-Esprit à l'intérieur de sa tâche d'enseignant est de nous faire comprendre notre relation avec Dieu, notre état de pécheur et comment cet état nous sépare de Dieu. Il nous fait également prendre conscience de notre besoin de Jésus-Christ comme sauveur personnel et nous donne une compréhension limitée de la croix. Nous sommes alors prêts à expérimenter le salut. Le Saint-Esprit ne se contente pas de nous conduire à Jésus. Son deuxième rôle est de nous faire grandir. Cette fonction nous aide à devenir des disciples. Car le Saint-Esprit nous donne une compréhension des voies de Dieu. Puisque nous sommes maintenant enfants de Dieu, nous pouvons marcher dans ses voies. Une grande partie de son ministère consiste à nous enseigner à marcher dans l'Esprit, à entrer en relation avec nos semblables, avoir une relation intime avec notre Père Céleste, à le servir et à devenir ses disciples. Ce ministère consiste donc à nous faire grandir en Christ, à nous édifier dans les choses divines et dans la personne de Christ. Son troisième rôle est de nous envoyer au nom du Christ. C'est son œuvre missionnaire dans notre vie. Dieu ne nous a pas sauvés seulement pour nous-mêmes. Il nous a sauvés pour être une source de bénédiction pour notre entourage. Il nous a sauvés parce qu'il voulait vivre, travailler et parler au travers de nous afin que d'autres personnes puissent parvenir à la pleine connaissance de Jésus-Christ. L'Esprit de Dieu nous instruit, vise donc des buts spécifiques. Il travaille dans notre vie pour qu'ils deviennent réalité. Pour en revenir aux qualifications du Saint-Esprit, nous avons parlé de sa proximité avec la source d'enseignement. Il nous apprend qui est Dieu tout en étant lui-même Dieu. Cela fait déjà de lui un enseignant hors pair et un instructeur incomparable. Nous, humains, nous avons une nature déchue et nous vivons dans un monde déchu. Les choses qui concernent un Dieu parfait et infini sont donc complexes et difficilement accessibles à un entendement humain limité. La pensée humaine est incapable de comprendre la pensée de Dieu sans aide. Dieu, dans sa magnifique générosité, ne s'est pas contenté de nous donner sa Bible, mais il est allé beaucoup plus loin que plusieurs d'entre nous peuvent l'imaginer. Il nous a donné un enseignant unique. Le Saint-Esprit a toujours été proche de Dieu, de par sa nature elle-même divine. Le problème était de le rapprocher de l'homme. C'est Jésus qui, une fois retourné près de son Père, nous a envoyé le Saint-Esprit comme il était écrit dans Jean chapitre 16, verset 7. C'est Jésus qui parle. « Il vous est avantageux que je m'en aille, car si je ne m'en vais pas, le Consolateur ne viendra pas vers vous. Mais si je m'en vais, je vous l'enverrai. » Et quand le Saint-Esprit est venu, ce n'était pas seulement pour nous rendre visite. Il est venu pour vivre et habiter en nous. Il ne nous enseigne pas à longue distance, mais il est aussi près de nous qu'il peut l'être, à l'intérieur de nous. Une des personnes de la Trinité, le Saint-Esprit, vit à l'intérieur de chaque croyant pour l'instruire et l'aider. Remarquez ce que Jean dit dans Jean 14, verset 17. L'Esprit de vérité que le monde ne peut recevoir parce qu'il ne le voit point et ne le connaît point. Mais vous, vous le connaissez car il demeure avec vous et il sera en vous. L'Épître aux Romains, chapitre 8, verset 9, affirme que le Saint-Esprit habite en nous. Il habite à l'intérieur de nous, les croyants, et nous enseigne, nous donne la sagesse et la compréhension des voies de Dieu. Le Saint-Esprit est donc à la fois à proximité de Dieu et de nous. Il nous enseigne à l'intérieur. Regardons maintenant la première épître de Jean, au chapitre 2. L'apôtre écrit à des croyants qui font face à deux faux enseignements. De faux enseignants ont acquis une certaine crédibilité dans cette église et Jean doit combattre leur influence en produisant des déclarations. Chapitre 2, versets 26 et 27. Je vous écris ces choses au sujet de ceux qui vous égarent. Pour vous, l'onction que vous avez reçue de lui demeure en vous. Et vous n'avez pas besoin qu'on vous enseigne. Mais comme son onction vous enseigne toutes choses, qu'elle est véritable et qu'elle n'est point un mensonge, demeurez en lui selon les enseignements qu'elle vous a donnés. Devons-nous comprendre par ces passages que les croyants qui ont reçu le Saint-Esprit, qui habitent maintenant en eux, n'ont plus besoin de personne pour leur enseigner? Et si c'est le cas, pourquoi se donne la peine d'aller à l'église ou d'écouter la radio ou la télévision chrétienne? Après tout, si nous avons l'onction de l'Esprit, nous n'avons besoin de rien d'autre. Mais ce n'est pas ce que Jean dit. Puisque de faux enseignants répandaient la confusion, il leur disait plutôt que parce qu'il avait la présence du Saint-Esprit en eux, ils n'étaient pas à la merci des faux enseignants et de leurs enseignements erronés. En réalité, aucun croyant n'est à la merci d'un instructeur ou d'un enseignant, qu'il soit de Dieu ou non. Même s'il est sage d'écouter des hommes de Dieu qui enseignent la vérité, et il est certainement sage d'appliquer ces enseignements, chaque croyant dispose à l'intérieur de lui d'un instructeur qui lui enseignera les voies de la vérité. Et c'est ce même Saint-Esprit qui installe dans chaque croyant un système d'alarme intégré. Si je vous dis quelque chose et que vous savez qu'il ne s'agit pas de la vérité selon la parole de Dieu, une sonnette d'alarme devrait retentir à l'intérieur de vous. Un signal devrait peut-être vous être transmis qui dirait ceci. Un instant, cet enseignement n'est pas vrai. Et quelle est l'origine de ce signal? L'instructeur, le Saint-Esprit qui vit à l'intérieur de vous. Il a érigé un ensemble de vérités tellement cohérent en vous, dans votre pensée, dans votre esprit et dans votre cœur, qu'une alarme se déclencherait si vous entendiez une erreur. Pensez aux gens qui ne lisent pas la Bible tellement souvent ou qui sont instruits par des personnes qui ne comprennent pas la parole de Dieu et qui n'enseignent pas la vérité de la parole de Dieu. Ils enseignent donc beaucoup d'erreurs. Que pensez-vous qu'il arrive à ces gens qui sont assis et apprennent des mensonges semaine après semaine? Quand ils entendent une erreur, il ne se produit rien en eux. Et la raison pour laquelle il ne se passe rien, c'est que tout a l'air correct. Écoutez bien ceci. Satan s'arrangera toujours pour vous faire paraître l'erreur séduisante, car habituellement, l'erreur sera attirante pour la chair. Elle nous paraîtra confortable. Et que fait Satan quand il tente de tromper les gens? Il leur transmet une erreur qui les rend à l'aise et les fait bien paraître. Que se produit-il alors? Il les attire lentement, loin de la vérité. Cependant, l'Esprit de Dieu est notre instructeur et il vient pour nous instruire dans les voies de Dieu. Dans le passage précédent, Jean ne dit assurément pas que vous n'avez pas besoin d'enseignants, que vous pouvez vous débrouiller seul et que vous n'avez qu'à vous écouter et écouter le Saint-Esprit. Car si c'était vrai, il n'aurait jamais écrit dans cet épître. Regardez ce qu'il dit dans cette même épître au chapitre 2, verset 1. « Mes petits enfants, je vous écris ces choses afin que vous ne péchiez point. Et si quelqu'un a péché, nous avons un avocat auprès du Père, Jésus-Christ le Juste. Il est lui-même la victime expiatoire pour nos péchés, et non seulement pour les nôtres, mais aussi pour ceux du monde entier. » Si Jean avait cru que les gens à qui il envoyait cette lettre n'avaient pas besoin de l'instruction d'un enseignant agréé par Dieu, pourquoi leur aurait-il écrit cela? Il leur donne dans ce premier chapitre un enseignement sur le péché. Et le but de l'ensemble de l'épître est de leur enseigner comment vivre chrétiennement et comment entrer en relation avec un frère qui ne les aime pas et qu'ils ne doivent pas détester. Il les exhorte à aimer en dépit de tout. Et toute l'épître est écrite en ce sens. Jean n'a donc pas voulu dire que seule l'instruction du Saint-Esprit nous était nécessaire. L'objectif de notre instructeur est de nous enseigner la vérité pour que nous comprenions la vérité, que nous marchions dans la vérité, que nous soyons édifiés dans la vérité, car cette vérité concerne les choses de Dieu. Cela mérite réflexion. Dieu nous aime assez pour vivre à l'intérieur de nous par la personne de son Saint-Esprit. Vous ne comprendrez rien de ces voies de Dieu si vous négligez la personne, la présence du Saint-Esprit en vous. Notre Père vous a envoyé cette personne dans le but précis de vous aider à comprendre les choses de Dieu. Vous serez alors en mesure de dire « Oui, je comprends maintenant ce que Dieu veut dire dans ce passage. » Et à mesure que vous vous appuyez sur le Saint-Esprit, vous commencerez à comprendre les passages qui vous échappaient jusqu'alors. Les gens qui ne comprennent pas la Bible la referment, parfois pour longtemps. Mais vous ne la comprendrez jamais en la gardant fermée. Et vous ne la comprendrez jamais avant d'avoir appris à dépendre de la personne du Saint-Esprit qui habite en vous. Vous voulez apprendre à vous appuyer sur le Saint-Esprit. C'est très simple. Vous n'avez qu'à dire « Seigneur, j'ai besoin de l'instruction du Saint-Esprit. » Afin qu'il m'enseigne la vérité. Je ne comprends pas ce passage, mais « Seigneur, je veux comprendre ce que tu as à me dire. J'ai confiance en toi et je sais que tu m'instruiras dans tes voies. » Dieu ne négligera jamais un appel comme celui-là. Il écoutera votre requête et fera en sorte que le Saint-Esprit accomplisse son œuvre dans votre cœur. Les qualifications uniques d'enseignant du Saint-Esprit s'expriment par un autre aspect. C'est peut-être l'aspect le plus déterminant pour prouver la supériorité de son enseignement. Comparons l'action du Saint-Esprit à celle d'un enseignant humain. Moi, par exemple, je peux vous aider en vous disant « Voici ce que Dieu dit » et « Voici comment appliquer cela ». Au mieux, je peux vous aider en vous disant la vérité et en vous encourageant dans votre cheminement. Mais le Saint-Esprit va beaucoup plus loin. Cet instructeur vit à l'intérieur de vous et voici ce qu'il vous promet. Quand l'Esprit de Dieu vous met au défi d'accomplir son œuvre, il prend la responsabilité de vous équiper pour appliquer ce qu'il vous révèle. Il ne vous dira jamais « Arrange-toi avec le reste ». Dans l'Épître aux Philippiens, chapitre 4, verset 13, il est écrit « Je puis tout par celui qui me fortifie ». Il s'agit de Jésus-Christ qui, assis à la droite du Père, nous a envoyé son Saint-Esprit pour nous permettre de comprendre les choses de Dieu. Nous pouvons alors ouvrir la Bible, la parole de Dieu, lire les passages des Écritures et dire « Oui, pour la première fois, je comprends ce passage ». Le Saint-Esprit a été envoyé pour nous permettre de comprendre ce qu'il nous serait impossible de saisir par nos propres moyens et de dire « Oui, je crois cela ». Le Saint-Esprit est celui qui rend les choses plus faciles. Il ne se contente pas de nous présenter la vérité, il facilite notre compréhension et en plus, il nous donne la force de mettre en pratique ce qu'il nous enseigne. Nous ne serions jamais capables de faire cela pour nous-mêmes. À présent, j'aimerais m'adresser à ceux d'entre vous qui ne sont pas chrétiens. Je veux vous expliquer comment l'Esprit de Dieu travaille dans votre cœur obscur. Si vous êtes prêt à dire « Dieu, je sais que j'ai péché contre toi et je ne comprends pas toutes ces choses, mais je veux vraiment être en règle avec toi. Père, dis-moi ce que je dois faire et ton esprit me donnera une compréhension claire. Car en ce moment même, le Saint-Esprit se tient près de vous, prêt à vous instruire. Voici maintenant comment vous pouvez faire confiance à Jésus comme votre sauveur personnel. Vous lui demandez de pardonner vos péchés. Vous lui dites que vous croyez vraiment qu'il est mort sur la croix pour vos fautes, payant ainsi entièrement la dette de votre péché. Si vous êtes disposé à lui dire de tout votre cœur, « Je crois vraiment que tu es mort pour mes péchés et je te reçois par la foi comme mon sauveur personnel », alors dès cet instant, votre péché est pardonné et le Saint-Esprit entre dans votre vie pour y habiter. Il commencera ainsi à vous enseigner. C'est aussi simple que cela. Et si vous êtes croyant, mais que vous devez admettre que vous ne prenez votre Bible que pour aller à l'église, que vous ne la lisez pas tous les jours, qu'elle est un peu poussiéreuse tout comme votre pensée, et que vous n'êtes plus trop certain de vos convictions, demandez l'aide du Saint-Esprit. Il n'attend qu'un signe de votre part.
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0: Bonjour à tous et à toutes, vous êtes bien sur Radio La Sentinelle et c'est l'heure de votre flash d'information. On commence avec une avancée scientifique. Vendredi 10 juillet, la Chine vient de faire une avancée importante dans sa conquête spatiale. En effet, elle est devenue la deuxième nation à réussir à récupérer le lanceur de leur fusée comme l'avait fait SpaceX en 2023. Mais ce qui les différencie, c'est que la Chine a opté pour un système de capture par filet qu'ils installent en mer qui permet une récupération plus facile. L'objectif de toutes ces recherches est à terme d'envoyer des Chinois sur la Lune et de s'inscrire de manière plus significative dans la course à l'espace. On enchaîne maintenant avec les feux de forêt qui ravagent actuellement la forêt de Fontainebleau. Le feu s'est déclaré ce dimanche, il a rapidement consommé plus de 800 hectares de forêt mais n'a heureusement pas fait de victimes. Il faut bien noter que l'Île-de-France est actuellement en vigilance rouge canicule. Plusieurs départs de feu ont été identifiés, ce qui laisse présumer un incendie volontaire selon le ministre de l'Intérieur, Laurent Nunez, qui s'est rendu sur place. Deux Canadairs ont aussi été mobilisés pour contenir les flammes et, en parlant de flammes, l'incendie qui ravage le sud de l'Espagne n'est pas encore maîtrisé malgré des signes encourageants et l'armée a été mobilisée pour participer aux recherches car il reste encore plus d'une vingtaine de personnes encore portées disparues. Certaines personnes ont pu rentrer chez elles récupérer quelques affaires, mais la situation est encore préoccupante. Je laisse maintenant la place à Camille pour la suite des informations. Bonjour Camille.
1: Bonjour Tom Lee, et comme tu viens de nous parler des feux à cause de ces fortes températures, eh bien je vais parler également d'une thématique conjointe avec le fameux 14 juillet avec ses festivités. Et oui, à Oissel, le couperet était tombé déjà dès la fin juin, pas de feu d'artifice cette année, une décision prise en raison du risque élevé d'incendie lié à la sécheresse et aux fortes températures. Et la commune Seine-et-Marne est loin d'être un cas isolé, partout en France de nombreuses villes ont été contraintes d'annuler ou de reporter leurs spectacles pyrotechniques. C'est le cas notamment de Bayeux dans le Calvados, mais aussi de plusieurs communes de l'Eure, de Seine-et-Marne ou encore de l'Aveyron, où des arrêtés préfectoraux interdisent tout tir de feu d'artifice. Certaines municipalités ont toutefois choisi une autre solution, reporter leur spectacle à la rentrée en septembre, lorsque les conditions seront plus favorables. D'autres innovent avec des spectacles de laser, jugés plus sûrs et plus respectueux de l'environnement. Au niveau national, aucune interdiction générale n'a été décidée. Le gouvernement laisse à chaque préfet apprécier la situation en fonction des conditions météorologiques et du risque d'incendie dans son département. Un choix qui privilégie la sécurité alors que la France fait face à l'un des étés les plus chauds et les plus secs de ces dernières années. Et donc après avoir parlé de cette chaleur étouffante hein, qui peut provoquer des incendies, bien la Normandie va enfin respirer. Vous l'avez senti je pense aujourd'hui avec les températures qui ont relativement baissé et cette brise également agréable. Cela dit, cela ne va pas empêcher le Calvados, l'Eure et la Seine-Maritime d'être placés en vigilance jaune orage. Puisqu'une dégradation orageuse est en train de traverser une partie du pays, dont 58 départements ont donc été placés en vigilance orage. Selon les prévisionnistes, une ligne orageuse donc remonte de l'Atlantique après avoir longé le golfe de Gascogne. Elle doit balayer la Bretagne ce lundi avant d'attendre les pays de la Loire puis la Normandie au cours de la journée. Ces orages pourraient être localement forts avec de fortes pluies, des rafales de vent, de la grêle à certains endroits et une activité électrique assez soutenue. Météo France n'exclut pas de renforcer la vigilance si la situation évolue. Cette dégradation marque surtout le début de la fin de cet épisode caniculaire. Au fil des prochains jours, l'air plus frais venu de l'ouest devrait progressivement repousser la masse d'air chaud vers l'est du pays. Si tout se déroule comme prévu, la sortie définitive de la canicule est attendue autour du 17 juillet. Et terminons ce flash, puisqu'avec les grandes vacances, eh bien nous avons également les travaux qui se mettent en place. Cet été, plusieurs axes majeurs de l'agglomération rouennaise vont être perturbés. Le chantier le plus important concerne le pont Mathilde, puisque du 23 juillet au 21 août, une voie sera neutralisée pour des travaux d'entretien et la bretelle d'accès depuis l'avenue Aristide-Briand sera fermée. Ensuite, des interventions sont également prévues sur le pont Flaubert avec des travaux de finition qui auront toutefois un impact limité sur la circulation. Autre secteur concerné, eh bien la RN28 entre mi-juillet et début août, la voie de gauche sera fermée dans le 106 Noville-Rouen ainsi que la bretelle d'accès venant de Saint-Hilaire. Sur la rive gauche, plusieurs sentiers auront lieu sur le boulevard de l'Europe afin de réparer des affaissements de chaussées. Et enfin, des travaux sur le réseau d'eau et d'assainissement sont programmés dans plusieurs communes de la métropole, tandis que de nouvelles pistes cyclables continueront d'être aménagées tout au long de l'été. Avant de prendre la route, donc pensez à vérifier les conditions de circulation afin d'éviter les principaux points de ralentissement. C'est la fin pour ce flash d'information et nous vous souhaitons de passer un très bon moment avec la suite de vos programmes sur Radio La Sentinelle.
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1: Bienvenue pour cette nouvelle émission de Petit sujet psychologique et nous sommes avec Éléonore Tarlet. Bonjour.
2: Bonjour Oscar.
1: Vous êtes psychologue, psychothérapeute, on pourrait dire chroniqueuse radio parce que vous intervenez régulièrement ici à ce micro. Et pour faire suite à notre dernière émission sur la thérapie EMDR, eh bien, pour bien comprendre le processus dont vous nous avez parlé, eh bien, vous allez nous parler de votre propre expérience, en fait.
2: Eh oui.
1: Alors, expliquez-nous, Éléonore.
2: C'est ce qu'on appelle de la révélation sur soi. Donc, ce n'est pas évident de parler de soi. C'est pour ça que je remercie toujours les personnes qui acceptent de témoigner. Donc, évidemment, on ne vient pas à la psychologie par hasard. Hein. J'ai aussi une histoire de vie. Et donc, je vais, pour vous illustrer ce que c'est que la thérapie EMDR, moi, quand je m'y suis formée, il se trouve que j'étais dans une période où j'avais des blessures relationnelles et en fait, on me quittait. Et c'était toujours extrêmement douloureux pour moi. Mais vraiment douloureux, c'est pas juste comme le deuil d'une relation, en fait. Moi, j'avais l'impression de tomber dans un trou et je ne pouvais plus fonctionner. Enfin, on va dire première rupture, deuxième rupture.
1: Quoi.
2: Voilà.
1: Mmh.
2: C'était l'accumulation et au bout d'un moment, je me sentais inutile, comme si c'était impossible que l'on m'aime. Et je ne pouvais plus fonctionner, c'est-à-dire qu'à force, je ne pouvais même pas me nourrir, enfin, je restais un peu buggée, quoi.
1: Ça a un impact énorme sur vous, quoi.
2: Voilà, comme si j'étais un peu devenue une morte vivante, alors j'essayais de faire les choses qu'il y avait à faire au quotidien, mais je ne vivais plus, je ne papitais plus.
1: Vous n'aviez plus le goût à la vie.
2: Voilà, mmh. Un petit peu. Donc j'ai été voir une collègue. Et qui fait de l'EMDR, donc moi en tant que patiente. Et finalement, nous avons identifié un premier événement où j'avais 2 ans. Donc vous allez vous dire, on ne s'en souvient pas. Alors moi, je savais dans l'histoire familiale que ça avait existé parce qu'on m'avait dit qu'à 2 ans, j'avais perdu mes cheveux. Et l'histoire familiale, c'est que j'avais eu la teigne et qu'en fait, on avait eu du mal à me soigner. Et en gros, je suis restée chauve jusqu'au divorce de mes parents jusqu'à 6 ans.
1: Ah oui, pendant 4 ans quand même.
2: Voilà. Et donc cet événement, je savais qu'il avait eu lieu dans l'histoire familiale, mais vraiment, à vous dire, je n'avais pas souvenir. Par contre, j'avais souvenir que au divorce de mes parents, j'ai été mise en pension à 6 ans et que là, pour moi, c'était vraiment un trauma qui avait été identifié. J'avais vraiment énormément souffert et j'avais vraiment vécu ça comme un abandon, enfin, qu'on s'était débarrassé de moi.
1: À 6 ans, c'est un peu normal.
2: Voilà. Et c'était, oui, une pension moi, j'avais souvenir qu'en gros, pendant un an, je n'ai pas vu ma mère. Mais Et finalement, avant ça, on va dire ça, c'était le deuxième, finalement, puisque avant ça, j'avais un premier trauma d'abandon où mes parents m'avaient laissé tout l'été chez mes grands-parents, dont ma grand-mère, qui était quelqu'un de pas vraiment gentil, qui n'avait pas de cœur, et qui d'ailleurs avait battu mon père jusqu'à un âge avancé, ce que je ne savais pas. Mais une femme qui n'aimait pas les enfants, qui n'aurait pas voulu avoir d'enfants et qui j'étais un peu un objet de chantage pour atteindre ma mère en fait, pour lui faire du mal et du coup l'exiger de m'avoir avec elle l'été. Mais je pense, enfin en tout cas les souvenirs qui me sont revenus à cet âge-là plutôt sous forme de ressenti dans mon corps, d'images, vous savez, de pièces sombres, d'être seule, complètement délaissée. Je pense que, je sais pas, c'était tout l'été, mais je pense que j'ai été très souvent laissée dans une pièce ou dans une chambre, et puis on me sortait pour me donner à manger, me faire ma toilette. Voilà, et je pense que ça a été extrêmement violent, cet épisode-là. Donc j'ai perdu tous mes cheveux, et je pense aussi que c'était une alopécie de stress, tellement ça avait été extrêmement brutal. Et on a retrouvé ces événements-là où ma collègue était étonnée, elle m'a dit « mais tu m'as jamais raconté ça ?» Et je dis moi je pensais pas du tout que ça avait eu un impact à ce point-là. Et c'est vrai que quand mon cerveau est allé là-dessus, je peux vous dire que émotionnellement, j'ai bien senti d'où venait le trauma parce que autant il avait dû être mis dans une zone d'amnésie traumatique, autant là quand il est revenu, ça a été d'une violence et vraiment, mais j'ai senti cette souffrance extrême qui m'a envahie, mais vraiment ça a été une détresse terrible. Et puis ensuite est venue la colère qu'on ait pu faire subir ça à un enfant, voilà, cette petite Éléonore qui avait rien demandé et qui subissait des choses vraiment pas sympas. Et donc là, on va dire, la grande Éléonore, l'Éléonore adulte, la psychologue, était très en colère qu'on ait pu lui faire subir ça. Et donc, le reprocessing aussi, pour illustrer la partie théorique que j'ai faite précédemment.
1: Et donc, pour revenir à ce que vous avez expliqué, le lien s'est fait, évidemment, entre ce que vous aviez vécu petite et ce que vous aviez vécu âgé, lors de, notamment, des séparations.
2: Voilà, en fait, on part du présent. Moi, ma demande, c'était, mais pourquoi mes ruptures affectives ou amoureuses me mettent dans cet état-là? Moi, je ne veux plus vivre ça. Enfin, je ne veux plus être aussi vulnérable. Donc, ma demande, c'était de travailler dans cette zone-là. Et du coup, le cerveau, il est allé directement, enfin, au fur et à mesure, il a remonté le temps. Et puis, il est allé tout seul se connecter sur ces images-là.
1: Trouver la cause, en quelque sorte.
2: Voilà. Il est allé chez mes grands-parents. Je voyais l'image de ma grand-mère. Je voyais cette maison qui me semblait sordide. Et tout ça, c'est revenu, en fait. Et mon cerveau, il a reconnecté de lui-même. Et en fait, j'ai eu un peu, enfin, confirmation, il n'y a pas besoin de confirmation, parce que quand vous le vivez, c'est suffisamment violent pour comprendre que le cerveau, il n'est pas en train de mentir. Enfin, le cerveau, le corps. J'ai fait notamment un cauchemar où on torturait un petit chaton absolument adorable, on le dépeçait, en fait, petit à petit, on lui arrachait la peau. Enfin, c'était vraiment horrible. Et je me souviens, je me suis réveillée vraiment presque en hurlant. Et il y avait l'Éléonore adulte qui regardait ce petit chaton et je savais que je devais aller le sauver. Mais en fait, à ce moment-là, c'était encore trop violent. Enfin, c'était vraiment horrible parce que je voulais vraiment faire quelque chose, mais c'est au-delà de mes forces. Et je finissais par me dire, bah, tant pis, je vais être obligée de le laisser mourir. C'est vraiment horrible, mais je ne peux pas aller le sauver. Et ça, c'est ce qu'on appelle dans une autre thérapie, hein, qui s'appelle l'IFS. On dit la panne éphobique de la PE, c'est-à-dire la panne, la partie adulte, la partie apparemment normale. Et phobique de la partie émotionnelle, c'est-à-dire la partie qui est restée justement piégée dans un espace-temps différent et qui a une telle souffrance que même l'adulte a du mal à s'y connecter. Et c'est pour ça que cette partie-là avait été reléguée dans une amnésie traumatique. C'était pour nous protéger pendant un temps, pour nous permettre de grandir, de fonctionner au quotidien. Mais quand le cerveau est suffisamment apte ou suffisamment sécure ou bien dans sa vie, bien il a tendance à laisser revenir des vieux dossiers en disant « Bon, ok, t'es bien maintenant, mais va falloir aller réparer ça ».
1: Et alors, c'est à ce moment-là que vous décidez de faire une thérapie EMDR pour retraiter justement ce que vous aviez vécu enfant ?
2: Ben en fait, moi, ma demande, c'était le présent. Hein. Parce que moi, le passé, je ne voyais pas en quoi ça posait problème. En fait, moi, ma demande, c'était les déclencheurs du présent. Je ne voulais plus vivre ça au présent. Et donc, le cerveau, finalement, déjà, quand on fait un plan de ciblage, on va repérer les événements sur ce canal-là. Mais le cerveau, il a tendance à aller lui-même sur le canal où il y a des problèmes, en fait. C'est comme s'il y avait une petite tête chercheuse où il dit, bon, ok, ah, ben tiens, il y avait ça. Puis, en fait, il appuie un peu sur le bleu, vous voyez. Puis, une fois qu'il a fini de réparer, de purger ça, il continue sa route. Puis, ah, ben tiens, il y avait ça aussi. Et en fait, nous, on a fini de réparer une fois que le cerveau n'apporte plus de matériel et qu'il a fini de réparer tout le canal. Et ensuite, on réévalue si effectivement, il n'y a plus rien. Ensuite, on va installer des cognitions positives. En fait, on installe la mise à jour. C'est-à-dire, qu'est-ce que j'aimerais penser de moi maintenant ?
1: Et alors, cette étape-là, dans votre expérience de vie, elle a été décisive pour que vous-même vous formiez à la thérapie EMDR ?
2: Alors moi, j'étais déjà formée à cette époque-là.
1: Vous étiez déjà formée, c'est pour ça que vous étiez tournée vers cette thérapie ?
2: Voilà, oui. Et en même temps, c'est vrai que d'expérimenter, enfin moi j'encourage vraiment tous mes collègues hein, qui se forment en EMDR à l'expérimenter sur eux aussi, parce qu'il y a des choses qui sont tellement, enfin j'allais dire violentes, je ne veux pas dégoûter les auditeurs, mais en termes d'émotion, c'est puissant, c'est vraiment fort. Et bien ça permet vraiment de travailler avec le patient dans une fenêtre de tolérance et de ne pas aller au-delà, hein. C'est ce qu'on nous demande en tant que thérapeute. Mais si on ne l'a pas expérimenté soi-même, c'est vraiment compliqué de jauger où en est le patient. Alors qu'une fois que soi-même on l'a vécu, je peux vous assurer qu'on n'a plus du tout envie de jouer avec la fenêtre de tolérance chez le patient. Parce qu'on sent que c'est vraiment difficile à vivre. Donc on a vraiment envie de le maintenir dans une zone, on va dire, confortable, même si c'est une zone de turbulence, mais qui est tout à fait gérable, qui est traversable.
1: Merci beaucoup Éléonore Tarlet, nous arrivons à la fin de cette émission, c'était Petit Sujet Psychologique et aujourd'hui vous vous êtes livrée à notre micro. Merci encore de ce partage d'expérience, on se retrouve très vite pour une nouvelle émission, à très bientôt.
2: Avec plaisir, à bientôt, au revoir.

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1: Petite nativité de Daniel Renaud. Le toit de l'étable fume. Un mage pèle une orange, la colombe apprend aux anges comment se lisser les plumes. Il fait beau sur la Judée, le troupe d'occupation manœuvre dans la contrée, la femme du charpentier vaque à ses occupations, son mari est au village, parti chercher de l'ouvrage. Pensez donc au nouveau-né, même fils de Dieu ça coûte.

0: Alléluia. Ouvrons maintenant notre cœur à la parole de Dieu.
1: Bonjour mes frères et sœurs. C'est une grande joie de se retrouver encore aujourd'hui dans cette session de 15 minutes de grâce et de vérité, notre dernière session dans la série des épîtres de Paul aux Thessaloniciens. Et c'est vraiment une grande joie pour moi de vous encourager dans cette dernière session à réaliser combien nous avons été choisis dès le commencement, comme la parole nous enseigne et comme Paul a encouragé les Thessaloniciens dans sa deuxième épître au chapitre 2 au verset 13. Il leur dit « Pour nous, frères bien-aimés du Seigneur, nous devons à votre sujet rendre continuellement grâce à Dieu parce que Dieu vous a choisi dès le commencement pour le salut. » C'est clair que Dieu a mis sa main sur nous depuis le début. Hein, la parole nous dit comment il nous a choisis dans le ventre de notre mère. Déjà, il savait, hein, qu'il nous sauverait, qu'il nous choisirait. C'est vraiment la bonté, la grâce du Seigneur. Et depuis le commencement, il nous a choisis pour le salut. Comment il allait accomplir cela? Il continue, il dit, par la sanctification de l'Esprit et par la foi en la vérité. Oui, c'est comme cela que Dieu accomplit en nous cette œuvre parfaite du salut. Nous sommes rentrés dans le royaume de Dieu, nous avons été sauvés, mais nous savons que nous avons besoin de travailler à notre salut, comme l'apôtre Paul encourage les chrétiens. Travaillez à votre salut. Et ce travail de Dieu en nous, pour compléter ce salut, c'est vraiment par cette œuvre puissante et tellement essentielle dans notre cœur, dans notre vie. L'œuvre puissante de la croix de Jésus. Cette œuvre de sanctification. Cette œuvre où il vient nous dépouiller de plus en plus de tout ce qui n'est pas de lui. Il parle du vieil homme qui a besoin d'être dépouillé et de ce nouvel homme que nous avons besoin de revêtir. Et il continue ici au verset 14. Il dit, c'est à quoi ? Il vous a appelé par notre évangile. Il nous a appelés, nous tous, par le message de la croix. Par la puissance de l'évangile, il nous a appelés à être de plus en plus changés, transformés, afin de ressembler à Jésus de plus en plus. Il leur dit, pour que vous possédiez la gloire de notre Seigneur Jésus-Christ, pour que nous possédions sa gloire, que nous soyons remplis de la gloire de Jésus, que nous puissions le ressembler de plus en plus, que sa gloire se reflète à travers nos vies. Voilà ce qu'il veut accomplir à travers la prédication de l'Évangile, de sa parole que nous recevons, nous élargissons nos cœurs pour que cette parole et son œuvre se fassent en nous, afin que nous puissions nous revêtir de sa gloire de plus en plus. Frères et sœurs, ce n'est pas technique, hein, mais c'est vraiment une œuvre profonde que Dieu veut accomplir en nous, afin que nous puissions le ressembler de plus en plus. Et il dit au verset 15, « Ainsi donc, frères, demeurez fermes. Retenez les instructions que vous avez reçues, soit par notre lettre, soit par notre parole. » Donc, retenez ce que vous avez entendu et demeurez fermes dans ce que vous avez entendu, ce qui vous a été instruit par l'Évangile. Demeurez fermes dedans, réalisant que nous avons été choisis pour le salut à travers la sanctification de l'Esprit et de la foi en la vérité. Parce que c'est vrai que nous avons reçu la vérité. Cette vérité qui est l'encre, hein, et la fondation de notre vie, n'est-ce pas? La vérité, c'est que Jésus est venu, il a pris la forme d'un homme, il est mort, il est ressuscité, il a pris sur lui, sur le bois de la croix, nos péchés. Il nous a délivrés de la puissance des ténèbres et du péché pour nous donner une nouvelle espérance, un cœur nouveau pour nous changer, nous transformer et faire de nous ses enfants, pour nous pardonner de nos péchés. Voilà ce qu'il a accompli. Nous avons été choisis dès le commencement, depuis le début. D'ailleurs, il dit dans Jean chapitre 6, verset 44, Jésus dit, « Nul ne peut venir à moi si le Père qui m'a envoyé ne l'attire, et je le ressusciterai au dernier jour. Hein? » Personne ne vient à Jésus si ce n'est pas lui qui l'a appelé. Et La bonne espérance, c'est qu'il va nous ressusciter au dernier jour. Un peu plus loin, dans Jean chapitre 15, verset 16, il dit « Ce n'est pas vous qui m'avez choisi, mais moi, je vous ai choisi. » On se rappelle de ce jour où nous avons rencontré Jésus. C'est vraiment sa grâce qui s'est appesantie sur nous, qui s'est manifestée envers nous. C'est vraiment sa bonté, sa grâce, c'est son choix, son élection. Verset 19, toujours de Jean chapitre 15, il dit aussi « Je vous ai choisi du milieu du monde. » Donc on dirait qu'il est venu nous choisir au milieu d'un monde avec des millions, des milliards de personnes. Et au milieu de ces milliards, il a choisi chacun d'entre nous. Quelle grâce, frères et sœurs. Pourquoi nous? Pourquoi pas notre voisin? Pourquoi pas peut-être quelqu'un d'autre de notre famille qui ne connaît pas Jésus aujourd'hui, qui ne connaît pas Dieu? Pourquoi nous? C'est son choix, c'est son élection. C'est lui qui est sur le trône, qui règne et qui décide de tout. Mais nous devons vraiment garder un cœur reconnaissant parce que nous avons été choisis. Et réalisons que ce n'est pas nous, ce n'est pas le fruit de quoi que ce soit qui vient de nous. C'est seulement lui. Amen. Dans Éphésiens, l'apôtre Paul dit que nous avons été prédestinés suivant la résolution de celui qui opère toutes choses d'après le conseil de sa volonté. C'est lui qui a décidé ainsi et qui nous a prédestinés. Il nous a élus, il nous a prédestinés, il nous a choisis. Et d'ailleurs, dans 1 Thessaloniciens chapitre 1, verset 4, l'apôtre Paul rappelle encore, nous savons, frères bien-aimés de Dieu, que vous avez été élus. Donc, les Thessaloniciens savaient depuis le début qu'ils avaient été élus, ils avaient été choisis dès le commencement pour le salut. Amen. Et que nous avons été choisis par lui. Nous avons été choisis pour devenir comme lui. Voilà. Voilà le but. Voilà l'objectif de la prédication de l'Évangile, de la puissance de l'Évangile et de ce que l'Évangile veut accomplir en nous. C'est que nous soyons de plus en plus comme lui. Choisis pour être comme le Seigneur. C'est ce qu'il dit aux Éphésiens dans chapitre 1, verset 4. Il dit « En lui, Dieu nous a élus avant la fondation du monde. Avant que le monde soit, Dieu avait prévu de nous élire. Chacun d'entre nous, individuellement. Quel plan extraordinaire, frères et sœurs. Donc, nous avons été élus avant la fondation du monde pour que nous soyons saints et irrépréhensibles devant lui. Voilà ce que Dieu a résolu en son cœur de produire et de faire de nous. Il a voulu faire de nous des hommes et des femmes saints comme lui, il est saint, irrépréhensible. Ça veut dire qu'il lui plaît et qu'il n'a rien à être reproché. Verset 5 nous dit, « Nous ayons prédestiné dans son amour à être ses enfants d'adoption par Jésus-Christ. » Donc, il nous a élus et avant la fondation du monde. Il nous a prédestinés dans son amour envers nous à être ses enfants, à lui appartenir, d'adoption parce que nous étions des orphelins, nous n'avions pas de Dieu, nous avions peut-être des dieux qui n'en étaient pas, puisqu'il y en a un seul, c'est Dieu le Père, son Fils Jésus, selon le bon plaisir de sa volonté, verset 6, à la louange de la gloire de sa grâce qu'il nous a accordée en son bien-aimé, c'est-à-dire en Jésus. Et il continue dans Romains chapitre 8, verset 28, nous savons du reste que toute chose concourt au bien de ceux qui aiment le Seigneur, de ceux qui sont appelés selon son dessein. Donc, nous sommes élus, nous sommes choisis, nous sommes appelés selon son dessein, ça veut dire selon ce qu'il a envie d'accomplir, selon sa volonté. Car ceux qu'il a connus d'avance, ah, il nous a connus d'avance, il savait d'avance. Il les a aussi prédestinés, ça veut dire il les a appelés. Il a prévu qu'il soit semblable à l'image de son Fils. Cela doit être un grand encouragement pour nous, que le Seigneur va accomplir en nous, et on en avait parlé dans une session précédente, qu'il le fera lui-même. Il nous a prédestinés, voilà ce qu'il veut accomplir en nous, et il le fera, à être semblable à l'image de son Fils, à lui ressembler, à être comme lui, afin que son Fils fût le premier-né entre plusieurs frères. Et ceux qu'il a prédestinés, il les a aussi appelés, c'est ce qu'il a fait avec nous. Et ceux qu'il a appelés, il les a aussi justifiés, c'est ce qu'il a fait quand il est mort à la croix. Il nous a justifiés, il nous a pardonnés, c'est ce qui s'est passé quand nous sommes nés de nouveau. Il nous a justifiés et pardonnés, il a pardonné nos péchés, il nous a rendus justes devant lui. Pas devant les hommes, devant lui, nous avons été justifiés et pardonnés. Rendus justes en un seul instant, ce jour où nous nous sommes convertis, nous sommes convertis à lui et nous nous sommes repentis de notre état de péché et nous l'avons accepté dans notre cœur. Et il dit à ceux qu'il a justifiés, il les a aussi glorifiés. Il les a, cette promesse est déjà là pour nous. Il nous a glorifiés. Il a prévu déjà de nous remplir de sa gloire. Il y a cette assurance, cette espérance qui est vivante, que nous sommes glorifiés, que nous marchons de progrès en progrès et que nous ressemblons de plus en plus à Jésus. Amen. Donc cela doit nous encourager, mes frères et sœurs, à réaliser que Dieu nous a appelés depuis le commencement à être de plus en plus comme lui, à être comme lui, à être saint comme il est saint, à le représenter là où nous vivons, là où nous sommes, être rempli de sa gloire. Et il l'a fait, et tout ce qu'il a prévu qu'il ferait en nous pour l'accomplissement du salut en nous, il le fera. Frères et sœurs, j'espère que ces quelques sessions vous ont encouragé à découvrir davantage ce qui s'est passé dans le cœur des Thessaloniciens, à travers tous ces versets qui sont un grand encouragement pour nous dans notre marche chrétienne et qui certainement a été un grand encouragement pour les Thessaloniciens à travers ces deux épîtres que je vous encourage à relire après toutes ces sessions et découvrir davantage tout ce que le Seigneur veut nous montrer, nous révéler et qu'il avait commencé à accomplir dans le cœur des Thessaloniciens. Donc voilà, j'étais très content d'être avec vous et j'espère vous retrouver dans une prochaine série. Et entre-temps, que le Seigneur vraiment vous remplisse de sa vie, vous encourage à persévérer avec lui et soit avec vous tous les jours jusqu'à ce que Jésus revienne. Que cela vous encourage. On se retrouve très bientôt. Merci d'avoir été avec nous.
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1: L'amour qui nous unit pour toujours. Si tu pouvais remonter le temps pour changer une chose dans ta vie, que changerais-tu? Les réponses vont du comique à l'édifiant. Je serais plus beau. J'aurais un nez plus petit. Je gagnerais beaucoup d'argent. J'épouserai quelqu'un d'autre. Chacun d'entre nous a une chose qu'il changerait pour se construire une vie plus belle. Je comprendrais l'amour de Dieu bien plus tôt dans ma vie, disent les plus sages d'entre nous. Pour eux, ce n'est pas une histoire classique de regret. Il n'y a ni dégoût de soi, ni culpabilité, ni peur. Ce qu'il changerait, c'est une perception erronée fondée sur ce que la culture nous dit de Dieu, plutôt que sur ce que disent les Écritures.
0: Dieu était en Christ, réconciliant le monde avec lui-même, ne tenant plus compte des péchés des hommes, et il nous a confié ce merveilleux message de réconciliation.
1: Ils auraient seulement souhaité connaître plus profondément et plus longtemps l'amour du Père. Combien leur quotidien aurait été différent s'ils avaient su depuis le début que
0: « Sous nos pieds se trouvent les bras éternels. »
1: Donne-moi plus de joie. Permets-moi d'être toujours baigné dans ta grâce. Accorde-moi de vivre encore plus longtemps cette vérité.
0: Dieu n'a pas envoyé son Fils dans le monde pour juger le monde, mais pour que le monde soit sauvé par lui.
1: Maintenant, demeure dans la grâce. »

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0: Bonjour à tous et à toutes, vous êtes bien sur Radio La Sentinelle et c'est l'heure de votre flash d'information. On commence avec une avancée scientifique. Vendredi 10 juillet, la Chine vient de faire une avancée importante dans sa conquête spatiale. En effet, elle est devenue la deuxième nation à réussir à récupérer le lanceur de leur fusée, comme l'avait fait SpaceX en 2023. Mais ce qui les différencie, c'est que la Chine a opté pour un système de capture par filet qu'ils installent en mer, qui permet une récupération plus facile. L'objectif de toutes ces recherches est à terme d'envoyer des Chinois sur la Lune et de s'inscrire de manière plus significative dans la course à l'espace. On enchaîne maintenant avec les feux de forêt qui ravagent actuellement la forêt de Fontainebleau. Le feu s'est déclaré ce dimanche, il a rapidement consommé plus de 800 hectares de forêt, mais n'a heureusement pas fait de victimes. Il faut bien noter que l'Île-de-France est actuellement en vigilance rouge canicule. Plusieurs départs de feu ont été identifiés, ce qui laisse présumer un incendie volontaire, selon le ministre de l'Intérieur, Laurent Nunez, qui s'est rendu sur place. Deux canadairs ont aussi été mobilisés pour contenir les flammes, et en parlant de flammes, l'incendie qui ravage le sud de l'Espagne n'est pas encore maîtrisé malgré des signes encourageants, et l'armée a été mobilisée pour participer aux recherches car il reste encore plus d'une vingtaine de personnes encore portées disparues. Certaines personnes ont pu rentrer chez elles récupérer quelques affaires, mais la situation est encore préoccupante. Je laisse maintenant la place à Camille pour la suite des informations. Bonjour Camille.
1: Bonjour Tom Lee, et comme tu viens de nous parler des feux à cause de ces fortes températures, eh bien je vais parler également d'une thématique conjointe avec le fameux 14 juillet avec ses festivités. Et oui, à Oissel, le couperet était tombé déjà dès la fin juin, pas de feu d'artifice cette année, une décision prise en raison du risque élevé d'incendie lié à la sécheresse et aux fortes températures. Et la commune Seine-et-Marne est loin d'être un cas isolé, partout en France de nombreuses villes ont été contraintes d'annuler ou de reporter leur spectacle pyrotechnique. C'est le cas notamment de Bayeux dans le Calvados, mais aussi de plusieurs communes de l'Eure, de Seine-et-Marne ou encore de l'Aveyron, où des arrêtés préfectoraux interdisent tout tir de feu d'artifice. Certaines municipalités ont toutefois choisi une autre solution, reporter leur spectacle à la rentrée en septembre, lorsque les conditions seront plus favorables. D'autres innovent avec des spectacles de laser, jugés plus sûrs et plus respectueux de l'environnement. Au niveau national, aucune interdiction générale n'a été décidée. Le gouvernement laisse à chaque préfet apprécier la situation en fonction des conditions météorologiques et du risque d'incendie dans son département. Un choix qui privilégie la sécurité alors que la France fait face à l'un des étés les plus chauds et les plus secs de ces dernières années. Et donc après avoir parlé de cette chaleur étouffante qui peut provoquer des incendies, bien la Normandie va enfin respirer. Vous l'avez senti je pense aujourd'hui avec les températures qui ont relativement baissé et cette brise également agréable. Cela dit, cela ne va pas empêcher le Calvados, l'Eure et la Seine-Maritime d'être placés en vigilance jaune orage, puisqu'une dégradation orageuse est en train de traverser une partie du pays, dont 58 départements ont donc été placés en vigilance orage. Selon les prévisionnistes, une ligne orageuse donc remonte de l'Atlantique après avoir longé le golfe de Gascogne. Elle doit balayer la Bretagne ce lundi avant d'attendre les Pays de la Loire puis la Normandie au cours de la journée. Ces orages pourraient être localement forts avec de fortes pluies, des rafales de vent, de la grêle à certains endroits et une activité électrique assez soutenue. Météo France n'exclut pas de renforcer la vigilance si la situation évolue. Cette dégradation marque surtout le début de la fin de cet épisode caniculaire. Au fil des prochains jours, l'air plus frais venu de l'ouest devrait progressivement repousser la masse d'air chaud vers l'est du pays. Si tout se déroule comme prévu, la sortie définitive de la canicule est attendue autour du 17 juillet. Et terminons ce flash, puisqu'avec les grandes vacances, eh bien nous avons également les travaux qui se mettent en place. Cet été, plusieurs axes majeurs de l'agglomération rouennaise vont être perturbés. Le chantier le plus important concerne le pont Mathilde, puisque du 23 juillet au 21 août, une voie sera neutralisée pour des travaux d'entretien et la bretelle d'accès depuis l'avenue Aristide-Briand sera fermée. Ensuite, des interventions sont également prévues sur le pont Flaubert avec des travaux de finition qui auront toutefois un impact limité sur la circulation. Autre secteur concerné, eh bien la RN28 entre mi-juillet et début août, la voie de gauche sera fermée dans le sens Isnoville-Rouen ainsi que la bretelle d'accès venant de Saint-Hilaire. Sur la rive gauche, plusieurs sentiers auront lieu sur le boulevard de l'Europe afin de réparer des affaissements de chaussées. Et enfin, des travaux sur le réseau d'eau et d'assainissement sont programmés dans plusieurs communes de la métropole, tandis que de nouvelles pistes cyclables continueront d'être aménagées tout au long de l'été. Avant de prendre la route, donc pensez à vérifier les conditions de circulation afin d'éviter les principaux points de ralentissement. C'est la fin pour ce flash d'information et nous vous souhaitons de passer un très bon moment avec la suite de vos programmes sur Radio La Sentinelle.

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1: Petite nativité de Daniel Renaud. Le toit de l'étable fume. Un mage pèle une orange, la colombe apprend aux anges comment se lisser les plumes. Il fait beau sur la Judée, le troupe d'occupation manœuvre dans la contrée, la femme du charpentier vaque à ses occupations, son mari est au village, parti chercher de l'ouvrage. Pensez donc au nouveau-né, même fils de Dieu, ça coûte.

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1: Pourquoi lui faire confiance ? Dans le psaume 138 au verset 8, nous méditons « Le Seigneur accomplira ses plans pour ma vie, toi dont l'amour durera toujours ».
2: Non seulement rien n'échappe au contrôle que Dieu a sur l'univers, sur l'histoire, mais en plus, il a élaboré un plan pour notre vie, avec un but bien précis. Nous amener tous peu à peu à ressembler à son Fils, car ceux qu'il a préconnus, il les a aussi prédestinés à être conformes à l'image de son Fils, voir Romains 8, 29. Son but n'est pas seulement collectif, mais aussi individuel. Un plan spécifique existe depuis avant la création pour diriger notre vie. Comprendre que chaque circonstance, chaque événement, chaque décision prise est un produit de l'accomplissement de son plan n'est pas toujours facile, car nous reconnaissons les actions commises par les autres pour nous causer de la souffrance, mais nous ne voyons pas celles accomplies par Dieu pour notre bien. D'où l'absolue nécessité de vivre par la foi, comme nous dit 2 Corinthiens 5 au verset 7.
1: L'exemple de Ruth peut nous aider à mieux comprendre de façon divine de travailler dans notre vie. Esther, devenue princesse à la cour de Xerxès, évoluait dans un monde qui nous est moins familier que celui de Ruth. Dieu œuvrait aux côtés d'Esther pour sauver tout un peuple, tandis qu'avec Ruth, les circonstances sont plus simples et terre-à-terre, pour ainsi dire. Pour achever son plan et amener Ruth à une situation où elle deviendra l'arrière-grand-mère de David, Dieu doit régler le déroulement des événements avec minutie. D'abord, Ruth doit venir glaner dans un champ spécifique, celui de Boaz. Celui-ci aurait pu laisser son contremaître superviser l'opération. Dieu fait en sorte que Boaz arrive sur les lieux. Il aurait pu ignorer la jeune Moabite, mais Dieu intervient à nouveau pour faire en sorte que Boaz remarque la jeune femme. Tous ces événements insignifiants en eux-mêmes semblent de pure coïncidence dans la tradition des romans à l'eau de rose. Ruth et Noémie, tout comme Esther et Mardochée, sont des histoires qui finissent bien. On pourrait écrire qu'ils vécurent heureux et reconnaissants à Dieu pour son intervention dans leur vie. Leur histoire nous encourage, nous aussi, à lui faire confiance, sachant que tout concourt au bien de ceux qui aiment Dieu, qui sont appelés selon son dessein, en Romains 8, 28.
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1: Bonjour, je m'appelle David, j'ai 33 ans et j'aimerais vous partager en quelques mots, très simple, comment dans toute ma vie j'ai cherché cette relation idéale qui pourrait vraiment combler mon cœur. Même si j'ai eu une éducation un peu catholique, c'est à l'âge de 12 ans, j'étais endormi un soir et je regarde au travers de la fenêtre et je regarde les étoiles et là j'ai une conviction que Dieu est là et qu'il m'aime. J'ai toujours cru que Dieu était là, pour moi c'était une évidence parce que s'il y a un tableau, il y a un peintre, ça ne peut pas être venu par hasard. Mais là je me suis rendu compte que Dieu il est là, il est présent, il est vraiment réel. Et ce qui est vraiment intéressant, c'est que même si je me suis éloigné de l'église catholique, de l'église en général, parce que je trouvais qu'il y avait un décalage entre ma vie et l'église, j'ai quand même toujours cru en Dieu et je priais tous les soirs la prière Notre Père. Je pense que vous connaissez le début, ça commence par Notre Père qui est aux cieux, que ton nom soit sanctifié, etc., que ton règne vienne. Et je le priais tous les soirs en regardant le plafond de ma chambre. Je regardais et je priais vraiment de tout mon cœur. Et je me rappelle depuis l'âge de 12 ans jusqu'à maintenant, j'ai jamais arrêté. Et j'avais aussi une croix sur le côté de mon mur. Et je regardais le plafond, la croix, et je me disais, la croix sert à quoi? J'avais jamais compris à quoi servait la croix. Et j'ai grandi depuis l'âge de 12 ans. Et je me suis dit, c'est bizarre, il y a comme un vide au fond de mon cœur. Et je me suis dit, je sais c'est quoi la solution. Si je trouve la relation idéale, la copine idéale ou la femme idéale, ça va combler le vide au fond de mon cœur. Et je me rappelle, j'avais 18 ans, je suis arrivé à la fac et là je me suis dit, je vais faire comme les autres, je vais trouver une copine. Et j'ai trouvé quelqu'un, une copine, je me suis rendu compte, c'est pas ça. Même s'il y a des sentiments, c'est pas ça. J'ai rencontré une autre personne, une troisième, et au bout d'un moment, je me suis dit, c'est pas ça la solution. Et je me suis aussi rendu compte que je blessais beaucoup de gens. Et donc non seulement j'avais pas trouvé la relation idéale à laquelle j'aspirais au fond de mon cœur, mais en plus je commençais à me trimballer une sorte de culpabilité. Je me disais, je veux faire le bien, je veux être gentil avec les gens, pas leur faire du mal, mais je les blesse. Et je me sentais assez coupable. Je me disais, pourquoi je sais qu'il faut faire ça, mais je fais le contraire. Ce qui s'est passé, c'est que j'ai continué ma recherche vraiment de la personne idéale, mais je me rendais compte que je savais ce qu'il fallait faire, mais il y avait vraiment quelque chose en moi qui me poussait toujours à faire le mal, à blesser les gens. Et j'ai grandi comme ça, et un jour je suis arrivé en Angleterre finir mes études d'ingénieur. Donc j'arrive là-bas et j'avais vraiment cette recherche de l'idéal, cette recherche de la personne idéale. Et un jour je parlais avec des amis, et quelqu'un m'a dit, la personne idéale, eh ben, tu peux seulement la trouver dans la Bible. Et moi je lui ai dit, c'est qui cette personne? Il faut savoir que depuis l'âge de 12 ans, je m'éloignais de l'église parce que pour moi, il y avait un décalage avec ma vie personnelle. Et j'ai dit, mais c'est hypocrite d'aller à l'église, c'est mort, c'est triste. J'ai dit, je sais que Dieu est vivant, je sais que Dieu, il est amour, je sais que j'ai des péchés. Mais c'est pas parce que tu vas à l'église que tu changes. Quand tu ressors, tu es toujours pécheur. Et là, cette personne m'a montré, m'a ouvert la Bible, j'avais jamais lu la Bible, elle m'a montré un passage qui m'a vraiment convaincu. Ce passage dit que Dieu a donné Jésus et que Jésus est mort pour nos péchés sur la croix pour nous réconcilier avec Dieu. Ça veut dire qu'entre l'homme et Dieu, il y a une croix qui se fait, il y a un pont qui se fait. Et quand j'ai compris ça, tout de suite, ce qui m'est revenu à l'esprit, c'était cette expérience, ces moments dans ma chambre où je priais Dieu, je faisais le Notre Père, je regardais le plafond. Je regardais la croix et je ne comprenais pas la relation entre Dieu et la croix. Et là, quand je me suis rendu compte que la croix faisait un pont vers Dieu, c'était très intéressant. C'est comme si je voyais le plafond qui n'existait plus. Et j'avais une relation directe avec Dieu et j'ai tout de suite expérimenté son amour. Et je me suis rendu compte de deux choses. Non seulement que j'avais plus de culpabilité, mes péchés s'étaient envolés parce que Jésus les avait pris. Et deuxièmement, cette personne idéale à laquelle j'aspirais toute ma vie, que je cherchais, c'était Jésus-Christ. Et je me suis rendu compte de ça. Et dès ce soir-là, en fait, Jésus est devenu une personne réelle. Et ça fait maintenant 10 ans exactement, ça fait 10 ans que j'ai fait cette rencontre en lisant la Bible. Et depuis, Jésus est vraiment un ami pour moi. Il ne m'a jamais laissé tomber, c'est peut-être dur à comprendre pour vous, mais il est vraiment présent dans ma vie, à l'intérieur. Et m'a toujours dirigé dans ma vie, pourvoit à mes besoins. Et je tiens vraiment à vous encourager à faire vraiment cette prière comme moi, à dire, Jésus, voilà, je crois en toi, viens me reconnecter à Dieu, je crois que tu es mort pour mes péchés. Et c'est vraiment la personne la plus parfaite que vous aurez jamais connue.
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1: Amis auditeurs, internautes de la radio La Sentinelle, que vous nous écoutez à travers les www.radio-rls.fr ou sur le 97.9 FM, nous sommes très heureux de rentrer chez vous pour votre émission tant attendue, 180 secondes de foi. Aujourd'hui, je vais vous parler de la sagesse dans les épreuves. Jacques chapitre 3, le verset 17, et je vous donne lecture. La sagesse d'en haut est premièrement pure, ensuite pacifique, modérée, conciliante, pleine de miséricorde et de bons fruits, exemple de duplicité, d'hypocrisie. Waouh! Lorsque nous traversons une épreuve, notre premier réflexe est souvent de demander pourquoi. Mais la Bible nous invite à poser une autre question. Seigneur, à travers cette épreuve, qu'as-tu à m'enseigner? Jacques décrit la sagesse qui vient d'en haut. Elle est pure, pacifique, modérée, pleine de miséricorde et de bons fruits. Voilà une sagesse bien différente que celle du monde. La souffrance peut rendre amère, mais elle peut aussi rendre plus sage lorsque nous la vivons avec Dieu. Les épreuves révèlent souvent ce qui habite notre cœur. Elles mettent en lumière notre confiance, notre patience et notre dépendance envers le Seigneur. Dieu ne gaspille jamais une douleur. Même lorsqu'il ne provoque pas d'épreuve, il est capable de l'utiliser pour former notre caractère et approfondir notre foi. Aujourd'hui, mon frère, ma sœur, si tu traverses une période difficile, ne pense pas que Dieu t'a oublié. Il travaille peut-être plus profondément que tu ne l'imagines. Demande-lui non simplement de changer les circonstances, mais aussi de te transformer au milieu des circonstances. Car la sagesse qui vient de Dieu fait grandir même au cœur des tempêtes. Allez, bonne journée. Que le Seigneur vous bénisse.
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1: Christophe Selmar, bonjour et bienvenue à ce micro.
2: Bonjour Denis, bonjour aussi à vous tous, amis auditeurs.
1: Vous nous parlez au cours de ces émissions du roi David dont certains ont entendu parler, et vous nous aviez recommandé la lecture des psaumes, pour la plupart écrits par ce roi David, qui peuvent nous permettre de nous identifier avec une souffrance et aussi parfois avec une victoire.
2: Alors la plupart du temps, David, qui est un homme de pétri dans la même nature que tout être humain, David a besoin de se ressourcer et il trouve dans l'amitié qu'il porte à Dieu. Je crois que on en parle dans la Bible de l'amitié que David porte à Dieu, qui il en parle comme d'un père, comme d'un frère, comme d'un ami. Il est le plus souvent en consultation de sa volonté, et lorsqu'il lui arrive de pécher, de passer à côté, parce qu'il est roi d'Israël, et il y a eu beaucoup de situations où lui aussi a oublié un tant soit beaucoup quelle était sa mission de roi d'Israël, et il a été pris par l'orgueil, il a été aussi pris par les pratiques courantes de tous les rois de l'époque, sauf celle de l'idolâtrie. Et c'est pour cela que David est loué dans les Écritures. C'est un homme qui ne s'est pas voué à des cultes, aux forces de la nature. Il a considéré toujours Dieu comme étant une personne proche de lui, recherchant constamment son intimité. Et quand il lui arrivait de fauter, sa conscience et cette alliance qu'il avait avec Dieu tourmentaient son âme jusqu'à ce qu'il renoue.
1: Est-ce qu'il retrouve la relation avec Dieu?
2: Et je crois que le psaume 32 est un beau psaume à ce sujet, parce qu'il était dans un état de dépression, de fatigue, suite à une faute qu'il avait commise. Et il va s'adonner à la rédaction d'un psaume, le psaume 32, où bien souvent c'était des poésies qui étaient accompagnées à d'un instrument de musique. Et voici ce que dit David: « Heureux celui à qui la transgression est remise. Heureux l'homme à qui Dieu n'impute pas son péché et dans l'esprit duquel il n'y a point de fraude. » Et voici ce que dit David: « Tant que je me suis tu, tant que j'ai caché ma faute, mes os se consumé, sentiment classique dans la dépression de l'abattement, on sent que ses os sont très fragiles et qu'on n'a pas de force. Je gémissais toute la journée. Alors la plainte classique du dépressif qui se prend pitié, mais la plainte de soi, mais la plainte aussi des autres. Chaque jour, chaque nuit, ta main s'appesantissait sur moi. » Ce sentiment qu'a le dépressif d'être sous le regard de Dieu et d'être visé, d'être critiqué. Et pourtant, c'est cette connaissance d'un Dieu d'amour, de pardon, de miséricorde qui va permettre à David de surpasser la faute. Et nous verrons de quelle faute il s'agit lorsque nous allons la prochaine fois parler du psaume 51.
1: Mais en tout cas, ça l'encourage à revenir vers Dieu.
2: Alors c'est cela, cette connaissance d'un Dieu qui comprend nos problèmes, qui sait de quoi nous sommes faits, de quelle pâte humaine nous sommes pétris. Et alors finalement, il y a la victoire sur la dépression. David va dire au verset 5e du psaume 32: « Je t'ai fait connaître mon péché, je n'ai pas caché mon iniquité. J'ai dit, j'avouerai mes transgressions à l'Éternel. Et ainsi tu as effacé la peine de mon péché. » Le fait de ne pas se sentir condamné, rejeté, le fait que Dieu est perçu comme un Dieu de miséricorde qui nous donne au travers de sa justice cette dimension dont on a besoin de paix. Qui produit la joie, a toujours été pour lui une force. Et combien même il commet des fautes, combien même il se sent persécuté, rejeté, combien même ses ennemis le pourchassent pour le tuer, il a toujours eu cette confiance absolue en l'Éternel, et il va, lui qui est sans force, lui qui est abattu, lui qui passe sa journée à se lamenter, il va nous donner un conseil dans ce psaume 32e, qu'ainsi tout homme pieux te prie au temps convenable. Si de grandes eaux débordent, elles ne l'atteindront nullement. Tu es un asile pour moi, tu me garantis de la détresse, et tu m'entoures de chants de délivrance. Alors ça c'est très beau. David avait trouvé un autre moyen, c'est qu'il va associer sa foi à la musique. Alors c'est vrai qu'il y a des musiques qui sont décourageantes et dépressives, mais la musique que David créait, c'était des psaumes, comme nous en avions
1: donc
2: parlé la dernière
1: louanges,
2: fois.
1: Des louanges, en quelque
2: des,
1: sorte.
2: Des chants de reconnaissance, des chants de louanges, des chants où il ne cache pas sa faiblesse humaine, ses désespoirs. Tout ce qui est écrit dans les psaumes ne sont pas beaux. Et juste non plus, parce que dans un poème, on épanche son cœur.
1: On sort tout ce qu'on a.
2: Voilà, il y a une sorte de purification intérieure, une sorte de catharsis par la rédaction du poème. Et ensuite, il y a une autre bienfaisante qui est la musique. Alors, sortir de la dépression, c'est vrai que lorsque on ose écrire d'abord, comme David écrit des poèmes, ensuite lorsque on veut trouver la force de chanter cela. Et le troisième point, c'est de glorifier Dieu au travers de ces moments difficiles qu'on a rédigés, de son espérance que l'on a chantée, et surtout de la confiance qu'un Dieu d'amour nous donne. Voilà le secret de David. Et ce n'est pas étonnant lorsque Jésus se trouve à la veille de sa mort avec les disciples, lui qui était triste jusqu'à l'angoisse puisqu'il allait être crucifié le lendemain. Le texte nous dit qu'après avoir pris la Pâque avec les disciples, ensemble, ils ont chanté des psaumes. Jésus lui-même a voulu se ressourcer au travers de psaumes écrits par le prophète, par le roi David, qui est aussi prophète. Et vous savez que même sur la croix, Jésus va se réciter le fameux psaume 22, que David avait écrit et qui commence par cette phrase bien connue « mon Dieu, pourquoi m'as-tu abandonné? T'éloignes-tu de moi sans me secourir ?» Jésus lui-même s'est ressourcé dans cette...
1: En s'identifiant finalement à cette souffrance. Et...
2: En s'identifiant à toutes les questions de l'homme, les pourquoi, le silence de Dieu, etc. Et c'est pour cela que les psaumes sont véritablement dans la Bible une source d'inspiration, d'encouragement, de soutien. Alors je conseille à mes amis auditeurs d'oser, comme David, mettre par écrit...
1: Exprimer ce qu'on a sur le cœur.
2: La confession auriculaire à quelqu'un, un prêtre ou un pasteur ou un ami, est déjà libératrice. Le fait de la chanter, c'est déjà prendre une distanciation par rapport à cela.
1: Et c'est surmonter aussi des angoisses.
2: Et c'est surmonter. Et en même temps, si c'est une recherche de la gloire de Dieu, puisque ça m'arrive et que Dieu est là, tant pis, je fais face. Voilà le secret de David face aux coups durs de sa vie. Et ils furent nombreux.
1: Merci Christophe Selmar, à très bientôt.

Amis auditeurs, si vous souhaitez lire ces psaumes et que vous n'ayez pas de Bible à la maison, on en trouve bien sûr dans toutes les bonnes librairies, mais on peut aussi vous en offrir une, ce sera un plaisir pour nous, il suffit de nous écrire. À bientôt.

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3: Notre tour d'Europe volontairement sélectif va se terminer avec l'Italie, dont les compositeurs pour l'image nous occuperont durant les 13 dernières semaines de cette rétrospective d'ensemble. Il y a effectivement une matière abondante dans ce domaine, car la tradition musicale est une seconde nature dans la péninsule. Ce que nous ignorons souvent en tant que Français, c'est que de l'autre côté des Alpes, il a existé de bons compositeurs de musique de film en dehors d'Ennio Morricone. La raison principale est que ceux-ci, à de rares exceptions, n'ont quasiment pas travaillé pour le cinéma français. Morricone a laissé une empreinte tellement forte dans son pays et à l'étranger que les bons musiciens honnêtes de la botte sont demeurés inconnus dans notre pays. Ce qui ne signifie absolument pas que leur travail est resté sans intérêt dans l'absolu. On sera surpris de constater que parfois, il existe une ressemblance avec les notes du célèbre maestro, car les autres compositeurs ont presque tous étudié à l'Académie Sainte-Cécile à Rome et ont également employé les mêmes interprètes de l'orchestre de l'Union des musiciens de Rome. Mais entrons dans le vif du sujet avec le compositeur Stelvio Cipriani, né en 1937 et qui a commencé à travailler pour le 7e art au milieu des années 60. 5 années plus tard, il se rend célèbre en Italie en écrivant la mélodie du film Anonimo Veneziano avec Tony Musante et Florinda Bolkan. Ce premier long métrage d'Enrico Maria Salerno, réalisé en 1971, révèle au public le talent du musicien qui conçoit une partition enveloppée et dynamique ayant beaucoup plu au moment de sa sortie. Elle accompagne avec bonheur le scénario mélodramatique mettant en scène les retrouvailles pour un jour seulement entre un musicien condamné par la maladie et son ancienne compagne. Le film se termine par le concerto en ré mineur d'Alessandro Marcello qui est lui aussi inclus sur le support vinyle de la bande originale. Nous l'écouterons également après le thème principal composé par Cipriani et qui est groupée avec une seconde mélodie, elle aussi caractéristique du film.

Vous venez d'écouter la bande originale du film Anonimo Veneziano réalisé en 1971, musique composée et dirigée par Stelvio Cipriani. La musique de Stelvio Cipriani, je l'ai découverte un peu par hasard au travers de ce film réalisé en 1972 par Serge Leroy intitulé « Le Mataf », une coproduction franco-italienne dans laquelle le comédien Michel Constantin porte ce surnom en raison de son engagement passé en tant que militaire dans la marine. À ses côtés, une pléiade d'acteurs dits de second rôle de l'époque, Pierre Santini, Georges Géret, Annie Cordy et Adolfo Celli dans le rôle du méchant, comme cela fut souvent le cas pour lui. Une équipe de gangsters s'apprête à dérober une mallette de bijoux au moment du départ du rapide Paris-Bruxelles à la gare du Nord, mais leur plan est contrecarré par l'action de deux tueurs professionnels à la solde d'un avocat véreux qui cherche à les faire chanter afin de récupérer des microfilms ayant un rôle capital pour lui. En cette année 1972, Stelvio Cipriani est un musicien totalement inconnu en France, de même que le réalisateur Serge Leroy, qui n'en est qu'à son second long-métrage. Les spectateurs de ce polar à la française découvrent, avec une certaine émotion, la combinaison harmonieuse entre les images et la bande originale. Tour à tour mélancolique ou teintée d'ambiance lounge, la musique du Mataf est aussi richement sentimentale avec le générique de fin, au moment où Michel Constantin reprend la mer sur son bateau en compagnie de la comédienne Cathy Rosier qui a accepté de trahir son camp afin de vivre l'aventure avec lui.

Nous venons d'écouter la musique du film Le Mataf, réalisé en 1972 par Serge Leroy. Au tout début des années 70, le cinéma italien connaît l'apogée d'un genre très particulier que nous avons déjà évoqué lors de notre hommage à Ennio Morricone, le giallo, un mélange de films policiers et d'horreur où les meurtres à répétition, tous plus sanglants les uns que les autres, donne le frisson au spectateur rivé à son siège. Stelvio Cipriani a largement contribué à l'illustration sonore de plusieurs de ses films spécifiquement italiens. Ce qui est peut-être le plus étonnant, c'est que ces longs métrages sont presque constamment accompagnés par une mélodie séduisante n'ayant rien à voir avec la rudesse des images proposées. Sans doute parce que le spectacle se termine toujours bien, le monstre assoiffé de sang étant démasqué et arrêté par la police. Le film « L'assassino e al telefono », réalisé en 1972, confirme cette règle quasi immuable avec un beau thème musical que l'on aurait sans doute pareillement apprécié avec une comédie sentimentale.

0: C'était la musique du film L'Assassino e al telefono, réalisé en 1972 avec le comédien Telly Savalas dans le rôle principal. Lors de notre prochain rendez-vous, nous poursuivrons notre exploration de la carrière musicale du compositeur italien Stelvio Cipriani.
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2: Le Seigneur Jésus, avant de quitter ses disciples, dans sa prière que nous retrouvons dans Jean 17, verset 6, a dit à Dieu, « J'ai fait connaître ton nom aux hommes que tu m'as donné du milieu du monde. » J'ai fait connaître ton nom. Jésus s'est toujours attaché à révéler le Père. Connaître le Père, c'est connaître la vie, connaître la vérité. Et c'est ainsi que tout le Nouveau Testament nous parle du Père. Je voudrais ce matin prendre un extrait de l'Évangile de Matthieu qui nous parle du Père. Et il s'agit du sermon sur la montagne, et tout particulièrement de la partie centrale du sermon sur la montagne, que nous trouvons au chapitre 6 de l'Évangile de Matthieu. Matthieu, chapitre 6. À plusieurs reprises, Jésus nous parle du Père, et nous trouvons là des affirmations qui nous révèle qui est le Père et ce que le Père fait. Matthieu 6, verset 6, « Quand tu pries, entre dans ta chambre, ferme ta porte et prie ton Père qui est là dans le lieu secret. » Ton Père qui est là dans le lieu secret. Le Père est présent. Le Père est présent.

un partout. Il n'y a pas de lieu secret pour lui, inaccessible pour lui. Où que nous soyons, le Père est là. Le psalmiste, dans le psaume 139, exprime son étonnement et son admiration lorsqu'il pense à cette réalité. Il écrit au psaume 139, versets 7 à 12, « Où irai-je loin de ton esprit? Où fuirai-je loin de ta face? Si je monte aux cieux, tu y es. Si je me couche au séjour des morts, t'y voilà. Si je prends les ailes de l'aurore et que j'aille habiter à l'extrémité de la mer, là aussi ta main me conduira et ta droite me saisira. Si je dis, au moins les ténèbres me couvriront, la nuit devient lumière autour de moi. Même les ténèbres ne sont pas obscures pour toi. La nuit brille comme le jour et les ténèbres comme la lumière. Le Père est là. Le Père est présent. Où que je sois, où irai-je, où fuirai-je? Il est là. Je ne suis donc jamais seul. Je ne suis donc jamais abandonné. Même les hommes ne peuvent pas me mettre dans un lieu où le Père ne peut pas être avec moi. Lorsque nous lisons que Joseph fut jeté dans un cachot en Égypte, nous lisons aussi que l'Éternel était là. Lorsque nous lisons que les trois amis de Daniel ont été jetés dans la fournaise, nous apprenons aussitôt que l'Éternel était là. Il était là. Que ce soit la prison, que ce soit la fournaise, que ce soit un lit d'hôpital, que ce soit un lieu où l'on nous a exilés. Lorsque Jean était en exil sur le rocher de Patmos, il vit le ciel s'ouvrir. Le Père était là. Quelle merveilleuse révélation! La présence du Père est une réalité. Je ne suis jamais seul. Jésus poursuit toujours dans Matthieu 6, verset 4, « Ton Père qui voit dans le secret, il est non seulement là, présent, mais il regarde, il voit, il observe. » L'Épître aux Hébreux nous apprend dans Hébreux 4, verset 13, « Nulle créature n'est cachée devant lui, mais tout est à nu et à découvert aux yeux de celui à qui nous devons rendre compte. » Tout est découvert aux yeux de Dieu. Même nos pensées les plus cachées, nos motivations secrètes, même les choses dont nous ne sommes pas vraiment conscients, ce qui se passe au plus profond de nous-mêmes. Revenons au psaume 139, où le psalmiste écrit, versets 1 à 4, « Éternel, tu me sondes, tu me connais, tu sais quand je m'assieds et quand je me lève, tu pénètres de loin ma pensée, tu sais quand je marche et quand je me couche, et tu pénètres toutes mes voies. Car la parole n'est pas sur ma langue que déjà, ô Éternel, tu la connais entièrement. » Le Père voit dans le secret. Il voit ce que les hommes ne peuvent pas voir. Il voit nos motivations.
les raisons pour lesquelles nous faisons tel acte plutôt que tel autre, les raisons qui nous poussent à prendre telle décision plutôt qu'une autre. Les hommes de notre entourage peuvent s'y tromper. Ils peuvent attribuer nos paroles ou nos actions à d'autres motivations. Mais le Père qui est là voit. Le Père voit tout. Rien n'est caché à ses yeux. Et c'est la raison pour laquelle Jésus dit aussi que le Père sait tout. Matthieu 6, verset 8. Votre Père sait de quoi vous avez besoin. Il sait. La connaissance du Père ne peut être limitée. Aucune chose ne peut échapper à sa connaissance. Le Père sait. Le Père est là. Le Père le voit. Le Père sait. Il est toujours là. Il voit tout. Il sait tout. Cela pourrait nous faire peur. Cela pourrait nous faire penser à un Dieu implacable auquel on ne peut absolument rien cacher. Ce que la Bible nous dit, c'est que ce Dieu qui est là, qui voit et qui sait, ce Dieu nous aime. Ce Dieu est bienveillant envers ses enfants. Ce Dieu aime pourvoir aux besoins de ses enfants. Et c'est la seconde révélation que nous accorde Jésus au sujet du Père. Le Père qui pourvoit. Au chapitre 6, toujours, verset 26, « Regardez les oiseaux du ciel, ils ne sèment ni ne moissonnent, et ils n'amassent rien dans des greniers, et votre Père céleste les nourrit. » Le Père qui nourrit les oiseaux. Chapitre 6, verset 30, « Si Dieu revêt ainsi l'herbe des champs qui existe aujourd'hui et qui demain sera jetée au four, ne vous vêtera-t-il pas à plus forte raison, gens de peu de foi ?» Et au chapitre 7, du verset 11, nous lisons, « Si donc, méchants comme vous l'êtes, vous savez donner de bonnes choses à vos enfants, à combien plus forte raison votre Père qui est dans les cieux donnera-t-il de bonnes choses à ceux qui les lui demandent ?» Le Père qui nourrit, le Père qui revêt, le Père qui est prêt à donner de bonnes choses. Quel bonheur de connaître ce Père. Quel bonheur de pouvoir dépendre de lui. Quel bonheur de pouvoir lui faire confiance. Et quelle sera notre attitude en pensant à cette révélation que Jésus nous donne de son Père? Notre attitude sera de vivre consciemment en sa présence. Élie pouvait se présenter ainsi, l'Éternel devant lequel je me tiens. David pouvait s'écrier, l'Éternel est mon berger. Ces hommes savaient que Dieu était là. Ces hommes savaient qu'ils pouvaient compter sur Dieu. Ces hommes étaient conscients, instant après instant, qu'il est là. Est-ce que nous en sommes aussi conscients? Est-ce que nous vivons nos journées sous le regard du Père? Est-ce que nous sommes heureux sous le regard du Père? Il est là, il me voit, et je le sais, et je vis pleinement ma vie sous son regard. C'est cela la marche dans la lumière. C'est cela la communion avec lui, être conscient
instant après instant de sa présence auprès de moi. Savoir qu'il est là. Et pourquoi est-il là? Il est là parce qu'il m'aime. Dieu est amour, nous dit l'apôtre Jean. Il est là, non pas pour nous surveiller. Il n'est pas là comme le gardien de prison est devant la porte du condamné aux morts. Il n'est pas là comme le fauve qui guette sa proie. Non, il est là comme le Père. Le Père. Il n'est pas notre ennemi. Il n'est pas hostile. Il ne nous est pas indifférent. Mais il est là parce qu'il nous aime. C'est l'amour qui le rend présent. Il est là par amour pour nous faire du bien. Alors quelle sera mon attitude envers lui, sachant qu'il est là, sachant que je peux vivre instant après instant sous son regard? Et cela doit se traduire par la confiance. La communion se traduit toujours par la confiance. C'est le refus de l'inquiétude. Pourquoi vous inquiétez-vous, dit Jésus, puisque votre Père est là? Les chrétiens qui s'inquiètent oublient que le Père est là. Les chrétiens qui alimentent les tourments de toutes sortes en eux, les inquiétudes pour les choses de ce monde, les inquiétudes pour l'avenir, les inquiétudes pour la santé, les inquiétudes face à la mort, ou tellement de raisons de s'inquiéter. Le chrétien qui agit ainsi, qui nourrit l'inquiétude dans son cœur, ne se conduit pas comme le fils du Père, mais il se conduit comme un orphelin. Un orphelin dont personne ne s'occupe. Un orphelin qui doit pourvoir à ses propres besoins. Un orphelin qui vit dans un monde hostile aux faibles, aux pauvres, aux isolés. Le chrétien qui s'inquiète est un orphelin et non le fils du Père. Nos inquiétudes sont pour cette raison-là une offense à l'amour et à la personne du Père. Le Père est là, le Père voit, le Père sait, le Père pourvoit, le Père aime. Alors pourquoi les inquiétudes? Pourquoi? Vivons nos journées dans la confiance, sachant que quoi qu'il advienne, il sera là. Puis le Seigneur Jésus nous parle de nos relations avec le Père, et ces relations s'expriment par la prière. Ce Père qui est là nous permet de nous adresser à lui, parler au Père. Et Jésus oppose la prière du païen à la prière de l'enfant de Dieu. Et il dit au verset 7, « Les païens multiplient de vaines paroles. » Et il poursuit, ils s'imaginent qu'à force de paroles, ils seront exaucés. Lorsque le païen prie sa divinité, il utilise la prière comme les sacrifices, comme tout ce qui a un caractère religieux, comme une monnaie. Une monnaie pour dédommager Dieu qui l'a offensé, ou pour mériter sa faveur. La prière est une monnaie. Tu pries beaucoup, tu reçois beaucoup. Tu pries beaucoup, Dieu te sera favorable. Plus tu pries, mieux ça ira. La prière
monnaie d'échange. Il ne doit pas en être de même dans nos relations avec le Père. Notre prière n'est jamais une monnaie. La prière doit toujours être une conversation qui permet d'exposer nos besoins, mais qui ne nous permet jamais de penser que nous avons mérité quoi que ce soit qui pourrait venir de Dieu. Jamais, jamais une monnaie d'échange. Nous pouvons nous adresser au Père par Jésus. Nous pouvons lui parler. Et il s'agit là non pas de parler dans le vide, ne sachant pas si notre monnaie sera acceptée, mais il s'agit d'un moment de communion personnelle plus intense que les autres moments. Il s'agit d'entrer en relation de personne à personne. Et c'est pourquoi cette prière que Jésus a donnée comme modèle à ses disciples commence d'abord par les choses du Père. Car un entretien n'est jamais à sens unique. Nous savons très bien que si nous allons trouver quelqu'un, nous voulons parler avec lui, nous n'allons pas tout de suite, si nous sommes polis, nous n'allons pas tout de suite lui dire pourquoi nous venons quand nous avons besoin de lui. Nous n'allons pas tout de suite lui dire j'ai besoin de toi pour ça, ça et ça. Mais s'il s'agit d'un ami, nous allons d'abord nous enquérir de sa santé, nous enquérir de ses enfants, nous enquérir de ses affaires. Et par là, nous montrons que nous ne sommes pas absolument pressés, absolument intéressés. Et très souvent, dans nos entretiens avec le Père, eh bien, l'absence de dialogue est caractéristique. Parce que nous nous précipitons en la présence de Dieu et nous lui disons, Seigneur, j'ai besoin de ça, ça, ça et ça. Et le plus vite possible. Merci, Seigneur. Et nous pensons que c'est ça la foi. Mais dans ces précieux moments où nous pouvons être en communion avec lui, le Seigneur voudrait nous parler. Le Seigneur voudrait avoir un échange avec nous. Et c'est pourquoi Jésus nous dit que quand nous commençons à prier, nous devons nous intéresser à ses affaires d'abord. Et il nous dit, vous dites, vous direz, vous prierez ainsi, que ton nom soit sanctifié. C'est-à-dire, ton nom est unique. Ton nom doit être séparé de tous les autres. Ton nom doit être élevé au-dessus de tous les autres. Ton nom est le plus beau. Ton nom est celui que j'aime. Ton nom m'est précieux, que ton nom soit sanctifié, le nom qui reflète la personne. Tout ton être est admirable, c'est l'adoration. Et puis, Jésus poursuit, que ton règne vienne. Les intérêts du Père, une partie de sa création est en révolte contre lui. Et l'enfant du Père doit être préoccupé de ce que le Père puisse étendre à nouveau sa souveraineté sur tout l'univers. Que ton règne vienne. Et que ta volonté soit faite sur la terre comme au ciel. Elle est faite au ciel, mais sur la terre on se moque de la volonté du Père. On bafoue la volonté du Père. L'enfant est par-dessus tout préoccupé de voir aussi sur la terre, parmi les hommes, l'obéissance à la volonté du Père. Et quand on s'est préoccupé des affaires du Père, alors on peut venir avec nos propres problèmes. Et Jésus les résume en trois requêtes. Donne-nous aujourd'hui notre pain quotidien. Et dans ce mot pain, il y a tout ce qu'il nous faut. Le pain, c'est toute notre nourriture. Le pain, c'est le travail qui nous permet de gagner, d'acheter ce pain.
Le pain, c'est aussi le vêtement. Le pain, c'est aussi le logement. Le pain, c'est aussi la santé qui nous permet de poursuivre notre tâche. Le pain, c'est tout ce qui concerne mon corps. Puis Jésus poursuit au verset 12, « Pardonne-nous nos offenses. » Alors là, il s'agit d'un autre besoin, d'un besoin bien plus grand que tous les besoins matériels que nous pouvons imaginer. Nourriture, vêtements, logements, sécurité, santé, protection. Le pardon, c'est autre chose. Le pardon touche à la racine du mal. Le pardon, c'est ce dont nous avons besoin pour que nous puissions continuer à vivre de bonnes relations avec le Père et avec les autres. Pardonne-nous nos offenses. Combien souvent dans la journée nous offensons le Père. Nous avons besoin, un besoin vital de ça, de son pardon. Et c'est pourquoi Jésus aborde là le deuxième grand besoin, le besoin spirituel. Puis il termine, « Ne nous induis pas en tentation, mais délivre-nous du malin. » Ça c'est le besoin de salut. Salut, parce que nous appartenons au malin. Il a des droits sur nous, le malin. Mais en Jésus-Christ, nous avons été rachetés, nous avons été arrachés au malin. Et lorsque nous appartenons à Jésus, le malin essaiera toujours à nouveau de nous attaquer, de nous nuire, de nous récupérer. Nous avons un urgent besoin d'être délivrés du malin et de ses attaques. Il s'agit là du salut. Et lorsque nous nous présentons devant le Père, nous pouvons lui parler comme un enfant parle à son Père et nous pouvons lui apporter nos problèmes. Quel privilège! Quel privilège par rapport aux païens qui prient dans le vide. Et continuant la révélation du Père, Jésus nous parle maintenant de ce que doit être notre comportement en tant que fils. Chapitre 5, verset 45. « Afin que vous soyez fils de votre Père qui est dans les cieux, car il fait lever son soleil sur les méchants et sur les bons, et il fait pleuvoir sur les justes, et sur les injustes. » Nous sommes fils parce qu'il nous a pardonnés. Nous sommes fils parce qu'il nous a adoptés en Jésus. Et ça, c'est son travail, c'est sa part, son œuvre. Il voudrait que nous nous comportions comme fils. Il voudrait pouvoir être heureux de nous appeler fils. Et quand est-ce que Dieu est heureux de nous appeler fils? Quand il voit que nous sommes animés du même esprit, des mêmes sentiments? Quand il voit que ses enfants commencent à suivre ses traces? Quel est le père qui ne se réjouit pas quand il voit ses enfants mettre en application son éducation, si elle est bonne? Quel est le père qui ne se réjouit pas lorsqu'il découvre que ses enfants lui ressemblent dans ce qu'il pense être une qualité? Et le Père céleste voudrait que ses enfants lui ressemblent animés par les sentiments du Père. Et quel est le sentiment que Jésus met ici en avant? C'est la miséricorde. La miséricorde. Le Père ne traite pas les hommes comme il le mérite. Il fait lever son soleil sur les bons et sur les méchants. Il donne sa pluie aux méchants et aux bons. Et de même, les enfants de Dieu doivent être animés par la miséricorde. Savoir être généreux comme le Père est généreux. Agir avec les hommes par amour. Pour que le monde reconnaisse les enfants du Père. Un peu plus loin,
Verset 48. Soyez donc parfaits comme votre Père céleste est parfait. Ce mot peut faire peur. Mais dans l'Épître aux Hébreux, nous comprenons que ce mot parfait ne signifie pas que nous devons être absolument sans reproche, que nous ne pouvons pas commettre d'erreur, que nous devons avoir une auréole sur nous. Ce n'est pas ce que la Bible enseigne quand elle parle de la perfection. Être parfait, c'est être adulte, être achevé, accompli. Hébreux 5, verset 14 nous dit « La nourriture solide est pour les hommes faits, les hommes parfaits, pour ceux dont le jugement est exercé par l'usage à discerner ce qui est bien et ce qui est mal. Soyez donc des adultes, nous dit Jésus. » C'est beau d'avoir des enfants bébés, mais quand à 20 ans ils sont encore bébés, c'est un drame. Dieu se réjouit pour chaque âme qui passe de la mort à la vie, pour chaque naissance d'un enfant spirituel. Mais quelle tristesse dans le cœur de Dieu quand il voit qu'après 20 années de marche avec le Seigneur, avec lui, nous nous comportons encore comme de petits enfants. Jésus dit, soyez des adultes, soyez parfaits. Soyez accomplis, soyez des hommes achevés. Et n'ayez pas toujours des réactions de bébé. Soyez parfaits comme le Père. Ressemblez au Père. Rapprochez-vous du modèle du Père. Et l'apôtre Paul nous dit dans Romains 8, verset 14, que ceux qui sont fils sont conduits par l'Esprit. Il ne s'agit pas là d'une métamorphose subite, on ne devient pas un adulte en un jour. Il s'agit de permettre la lente action de l'Esprit en nous jusqu'à ce que nous soyons réellement conduits par l'Esprit de Dieu, et non par nos sentiments, et non par nos pensées, et non par nos intérêts, et non par nos rancunes ou par nos ambitions. Conduits par l'Esprit, et non par la chair. Et c'est pourquoi ce sermon sur la montagne, comme on appelle ce discours de Jésus, s'achève par un solennel avertissement. Jésus dit au chapitre 7, verset 21, « Ceux qui me disent « Seigneur, Seigneur » n'entreront pas tous dans le royaume de Dieu, des cieux, mais celui-là seul qui fait la volonté de mon Père qui est dans les cieux. » Au-delà de la confession de foi, au-delà du catéchisme répété du bout des lèvres, au-delà du témoignage de notre langue, il y a le témoignage d'une vie vécue dans l'obéissance. C'est ce que Dieu nous réclame. Celui qui, entendant les paroles du Seigneur, n'en tient pas compte pour y soumettre sa volonté, cet homme-là bâtit sur le sable et sa vie entière aura été vécue pour rien. L'édifice s'écroulera. Celui-là seul qui fait la volonté du Père. Nous avons un Père. Nous avons un Père qui est là. Un Père qui nous voit. Un Père qui sait. Un Père qui nous aime et qui pourvoit. Mais aussi un Père qui veut être obéi. Sommes-nous prêts à être les enfants de ce Père?

Nous écoutons Andante du concerto pour piano numéro 21 en Do majeur de Wolfgang Amadeus Mozart, KV 467.

Et maintenant, le quatrième mouvement de la suite symphonique Scheherazade, opus 35, La fête à Bagdad, la mer, le bateau et finale de Rimski-Korsakov.

0: C'était le quatrième mouvement de la suite symphonique Scheherazade opus 35 de Rimsky-Korsakov.
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2: Petite nativité de Daniel Renaud. Le toit de l'étable fume. Un mage pèle une orange. La colombe apprend aux anges comment se lisser les plumes. Il fait beau sur la Judée. Le troupe d'occupation manœuvre dans la contrée. La femme du charpentier vaque à ses occupations. Son mari est au village, parti chercher de l'ouvrage. Pensez donc au nouveau-né. Même fils de Dieu, ça coûte.
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0: C'était « La cavalerie légère » de Franz von Suppé.
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0: Ésaïe, chapitre 10. Malheur à ceux qui prononcent des ordonnances iniques et à ceux qui transcrivent des arrêts injustes pour refuser justice aux pauvres et ravir leurs droits aux malheureux de mon peuple, pour faire des veuves leur proie et des orphelins leur butin. Que ferez-vous au jour du châtiment et de la ruine qui du lointain fondra sur vous? Vers qui fuirez-vous pour avoir du secours, et où laisserez-vous votre gloire? Les uns seront courbés parmi les captifs, les autres tomberont parmi les morts. Malgré tout cela, sa colère ne s'apaise point, et sa main est encore étendue. Malheur à l'Assyrien, verge de ma colère. La verge dans sa main, c'est l'instrument de ma fureur. Je l'ai lâché contre une nation impie, je l'ai fait marcher contre le peuple de mon courroux, pour qu'il se livre au pillage et fasse du butin, pour qu'il le foule aux pieds comme la boue des rues. Mais il n'en juge pas ainsi, et ce n'est pas là la pensée de son cœur. Il ne songe qu'à détruire, qu'à exterminer les nations en foule. Car il dit, « Mes princes ne sont-ils pas autant de rois ? N'en a-t-il pas été de Calno comme de Carchémish ? N'en a-t-il pas été de Hamath comme d'Arpad ? N'en a-t-il pas été de Samarie comme de Damas ? De même que ma main a atteint les royaumes des idoles, où il y avait plus d'images qu'à Jérusalem et à Samarie, ce que j'ai fait à Samarie et à ses idoles, ne le ferai-je pas à Jérusalem et à ses images ? Mais, quand le Seigneur aura accompli toute son œuvre sur la montagne de Sion et à Jérusalem, je punirai le roi d'Assyrie pour le fruit de son cœur orgueilleux et pour l'arrogance de ses regards hautains. Car il dit, « C'est par la force de ma main que j'ai agi, c'est par ma sagesse, car je suis intelligent. J'ai reculé les limites des peuples et pillé leurs trésors, et, comme un héros, j'ai renversé ceux qui siégeaient sur des trônes. J'ai mis la main sur les richesses des peuples, comme sur un nid, et, comme on ramasse des œufs abandonnés, j'ai ramassé toute la terre. Nul n'a remué l'aile, ni ouvert le bec, ni poussé un cri. La hache se glorifie-t-elle envers celui qui s'en sert? Ou la scie est-elle arrogante envers celui qui la manie? Comme si la verge faisait mouvoir celui qui la lève, comme si le bâton soulevait celui qui n'est pas du bois. C'est pourquoi le Seigneur des armées, enverra le dépérissement parmi ses robustes guerriers. Et, sous sa magnificence, éclatera un embrasement, comme l'embrasement d'un feu. La lumière d'Israël deviendra un feu, et son sein une flamme, qui consumera et dévorera ses épines et ses ronces en un seul jour. Qui consumera, corps et âme, la magnificence de sa forêt et de ses campagnes? Il en sera comme d'un malade qui tombe en défaillance. Le reste des arbres de sa forêt pourra être compté, et un enfant en écrirait le nombre. En ce jour-là, le reste d'Israël et les réchappés de la maison de Jacob cesseront de s'appuyer sur celui qui les frappait. Ils s'appuieront avec confiance sur l'Éternel, le Saint d'Israël. Le reste reviendra, le reste de Jacob, au Dieu puissant. Quand ton peuple, ô Israël, serait comme le sable de la mer, un reste seulement reviendra. La destruction est résolue, elle fera déborder la justice. Et cette destruction qui a été résolue, le Seigneur, l'Éternel des armées, l'accomplira dans tout le pays. Cependant, ainsi parle le Seigneur, l'Éternel des armées, ô mon peuple, qui habite en Sion, ne crains pas l'Assyrien. Il te frappe de la verge, et il lève son bâton sur toi, comme faisaient les Égyptiens. Mais, encore un peu de temps, et le châtiment cessera, puis ma colère se tournera contre lui pour l'anéantir. L'Éternel des armées agitera le fouet contre lui, comme il frappa Madian au rocher d'Horeb. Et, de même qu'il leva son bâton sur la mer, il le lèvera encore, comme en Égypte. En ce jour, son fardeau sera ôté de dessus ton épaule, et son joug de dessus ton cou, et la graisse fera éclater le joug. Il marche sur Ajat, traverse Migron, laisse ses bagages à Micmash. Il passe le défilé, il couche à Geba, Rama tremble, Gibéa de Saül prend la fuite. « Fais éclater ta voix, fille de Galim. Prends garde, Laïs. Malheur à toi, Anatote. » Madmena se disperse, les habitants de Gébim sont en fuite. Encore un jour de halte à Nob, et il menace de sa main la montagne de la fille de Sion, la colline de Jérusalem. Voici, le Seigneur, l'Éternel des armées, brise les rameaux avec violence. Les plus grands sont coupés, les plus élevés sont abattus. Il renverse avec le fer les taillis de la forêt, et le Liban tombe sous le puissant.
1: Nous écoutons, de Charles Gounod, les musiques de ballet Ex Margaret, premier mouvement Allegretto.

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1: Pourquoi lui faire confiance ? Méditons dans Ésaïe 45 au verset 7. « Je forme la lumière et je crée la nuit. Je fais le bonheur et je crée le malheur. Oui, c'est moi, le Seigneur, qui fais tout cela. »
2: Faire confiance au Seigneur et le glorifier, ensuite, quand les circonstances tournent pour notre bien, est somme toute assez facile. Mais comment réagir quand survient soudain un événement tragique qui bouleverse notre vie ? Une maladie incurable à laquelle nous n'étions pas préparés, une séparation que nous n'attendions pas, le suicide d'un de nos enfants ou son arrestation pour trafic de drogue, sont autant de circonstances qui nous prennent au dépourvu. Allons-nous lui crier notre colère, penser qu'il nous a abandonnés ?
1: Certains chrétiens semblent se réconforter en pensant que Dieu n'est pas responsable de telles tragédies, ce qui revient à dire que Dieu est souverain au-dessus de certains événements, mais pas d'autres. Ce que les Écritures contredisent. Au jour du bonheur, sois heureux, et au jour du malheur, regarde. Dieu a fait l'un exactement comme l'autre, de telle sorte que l'être humain ne trouve rien de son avenir.
2: Dans le chapitre d'Actes 12, nous découvrons deux événements très différents. Jacques, le frère de Jean, est arrêté et exécuté par les soldats d'Hérode. Le même sort est réservé à Pierre, lui aussi arrêté et destiné lui aussi à l'exécution. Mais Dieu intervient pour le libérer. Même circonstance, mais des deux issues radicalement opposées. Mettez-vous à la place de la femme de Jacques et de la femme de Pierre. La première pleure la mort de son mari, l'autre se réjouit de la libération miraculeuse du sien. Dieu était-il moins souverain dans le cas de Jacques que dans le cas de Pierre ? N'était-il pas aussi digne de confiance et souverain aussi dans les pires circonstances de notre vie ?
1: Il est dur de faire confiance à Dieu, croyant qu'il est souverain et que toutes choses sont orchestrées par lui pour notre bien, quand nous souffrons sans comprendre le pourquoi de ces souffrances. C'est pourquoi il est tellement important de ne jamais dire à un autre chrétien qu'il souffre d'une tragédie parce qu'il a péché ou n'a pas été fidèle à Dieu.
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1: Fidèle et aimable auditeur et internaute de la radio La Sentinelle, vous qui nous écoutez à travers les www.radio-rls.fr ou sur le 97.9 FM, nous sommes très heureux de rentrer chez vous pour votre émission de prédilection 180 secondes de foi. Aujourd'hui, je vais vous parler comment construire sa vie sur le rocher. Matthieu chapitre 7, les versets 24 et 25 nous dit ce qui suit. C'est pourquoi, quiconque entend ces paroles que je dis et les met en pratique sera semblable à un homme prudent qui a bâti sa

0: construisent une maison. L'un bâtit sur le sable, l'autre bâtit sur le rocher. À première vue, les deux maisons peuvent sembler identiques. Mais lorsque la pluie tombe, que les vents soufflent et que les torrents arrivent, une seule demeure reste debout. Jésus explique que le rocher représente celui qui entend sa parole et la met en pratique. Parce que la foi chrétienne ne repose pas uniquement sur ce que nous savons, elle se construit sur ce que nous vivons. Chaque acte d'obéissance est une pierre ajoutée à la fondation. Chaque choix fidèle renforce la solidité de notre maison spirituelle. Aujourd'hui, prends le temps d'examiner les fondations de ta vie. Sur quoi bâtis-tu tes espérances? Sur tes ressources? Sur les circonstances? Ou sur le Christ, le rocher éternel? Si ta vie est bâtie sur lui, les tempêtes viendront peut-être, mais elles ne pourront détruire ce que Dieu a établi. Alors, bâtissons sur le roc. Déjà, je vous souhaite bonne journée et surtout que le Seigneur vous bénisse.
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1: La dépression, nous l'avons peut-être vécue, elle nous guette toujours plus ou moins, ou nous avons des proches qui sont touchés, et c'est important d'en parler. Christophe Selmar, merci d'être fidèle à ce micro. Nous parlons actuellement du roi David, qui a vécu des moments de dépression et qui les a aussi surmontés, vous nous expliquiez la dernière fois, grâce à une expression vigoureuse, on pourrait dire, dans les psaumes que l'on trouve dans la Bible, une façon d'extérioriser un petit peu ce qu'il avait sur le cœur.
2: Alors, pour résumer peut-être la façon dont David s'en tirait face à toutes les coups durs de la vie, je reviendrai encore sur un psaume, le psaume 40e, et il commence ainsi « J'ai mis en l'Éternel mon espérance ». Et il s'est incliné vers moi, il a écouté mes cris, il m'a retiré de la fosse de destruction. Alors voilà, la caractéristique d'un dépressif, il se sent à l'article
1: glissé,
2: de la mort,
1: il
2: est abattu physiquement, mentalement, psychologiquement, et il est parfois au point même de porter atteinte à sa vie. Et David s'est souvent reconnu près de la fosse de destruction. Et il dit « Dieu m'a retiré de la force de destruction du fond de la boue ». Alors le dépressif, il sent qu'il ne vaut plus rien, qu'il n'a aucune valeur, que finalement, poussière... il est, et il retournera dans la poussière, et il n'y a pas cette force, cette confiance. Mm-hmm. Et David, dans ces moments-là, parce qu'il n'avait que Dieu pour trouver un salut, pourra dire, j'avais mis en l'Éternel mon espérance, et face à la force de la destruction, expression typique de David, face à cette situation où il se trouve au fond de la boue, incapable de sortir. Nous savons que ces personnes-là qui sont prises dans les sables mouvants, dans la boue, plus on se débat et plus on sombre. Mmh. Il y a quand même une force que David avait, et il dira, lui qui sombrait dans la boue, il a dressé mes pieds sur le roc.
1: Voilà. Donc voilà l'antidote,
2: oui.
1: Il faut mettre les pieds sur le rocher.
2: Il a affermi mes pas. Et puis il va dire ceci, c'est vrai que c'était la force et la caractéristique de David, chacun d'entre nous doit trouver son petit secret pour faire face à ces agressions dépressives de la vie. Il dira au verset 4 de ce chapitre 40e, il a mis dans ma bouche un cantique nouveau. Voilà. Et David était créatif. Il était musicien, était artiste, avait une très grande sensibilité. Et ce qui fait que, très rapidement, il prenait son instrument de musique et puis il composait un chant. Et puis c'était sa façon d'évacuer un petit peu le trop-plein d'amertume, de rancœur, de peur, de perte de sens, de pitié de soi. Finalement, tous ces sentiments que nous éprouvons nous-mêmes et qui sont si destructeurs lorsque on n'a pas un moyen de les dépasser, de les sublimer. Il faut qu'on ait ainsi des voies de transfert, d'évacuation. Alors la dépression provient justement lorsque, face à ces situations dépressives, on n'a plus la force de faire marcher des mécanismes d'hygiène mentale pour évacuer. Alors, oui. Pour les uns, ce sera la création artistique, David, d'autres, ce sera l'activité
1: sport,
2: physique, une consécration de notre temps à une activité humanitaire, spirituelle, que sais-je.
1: Il faut trouver des dérivatifs.
2: Voilà, alors ça, s'il vous plaît, chers amis auditeurs, en fonction de votre histoire, de vos goûts, de votre tempérament, il faut être anticipatif de telle sorte que lorsque il y a ces agressions dépressives et elles sont nombreuses et chacun a les siennes, vous puissiez mettre en marche ces éléments positifs, sortir avec des amis, la création artistique, que sais-je, un petit voyage, ou bien alors carrément voir un psychologue, parce que c'est vrai que quelqu'un qui est dépressif pense qu'il est tellement allé loin dans son abattement qu'il se trouve comme David au fond
1: de
2: sa boue, dans la fosse de destruction, qu'on n'a plus envie même de se dire, de s'exprimer, de se confesser à un homme d'église ou à un psychologue. Et à partir de
1: c'est
2: ce moment-là,
1: c'est le à quoi bon qui est tellement négatif.
2: Voilà, on est parti tellement loin dans l'impasse de la dépression que le chemin pour retrouver la lumière, nous sommes fatigants et nous sommes aussi dépressifs. Et on est pris là par une spirale extrêmement dangereuse. Et c'est pour ça que David, face à ces moments extrêmement difficiles qu'il a connus, sa fosse de destruction, sa boue, et chacun a sa boue à lui et sa fosse à elle, nous devrions avoir le regard non pas tourné vers nous-mêmes, mais tourné vers l'autre. Et l'autre, avec un grand A pour David, c'était la relation intime qu'il avait avec Dieu, et certainement jamais homme n'aura parlé à Dieu et n'aura parlé de Dieu en termes si beaux, si justes et si souffrants que David dans ses psaumes.
1: Et ce qui ressort de ce que vous nous dites, Christophe Selmar, me paraît très important, parce que la négation d'un avenir, d'un projet de vie, ce qui arrive bien souvent quand on est déprimé, en se disant « de toute façon tout est fichu, il n'y a pas d'espoir pour moi, je suis trop nul », ça c'est la pire des réactions, se renfermer sur sa propre nullité en quelque sorte.
2: Alors c'est effectivement l'une des nombreuses causes d'autodestruction, c'est le fait de se prendre en pitié, voilà.
1: Se replier sur soi et de se regarder son nombril.
2: On n'a plus la force physique, on n'a plus ce besoin de sécurité, nos amis semblent nous lâcher, on n'a plus ce sentiment d'appartenance à une famille, on n'a plus ce sentiment, ce besoin d'être aimé. À partir de là, notre concept de nous-mêmes se détruit comme un miroir brisé, on n'a plus la force de le recoller pour se reconnaître, et puis par là même on perd le sens. Est-ce que ma vie a un sens puisque j'en suis où je suis? Alors bien sûr, la réaction classique, c'est de s'isoler, c'est de se replier, c'est de s'évader dans le sommeil et voir même alors les drogues, les neuroleptiques à outrance et puis tout cela.
1: Oublier à tout prix qu'on est mal.
2: C'est une recherche d'oubli de soi et de sa vie qui peut se terminer par le suicide, ça c'est certain.
1: Donc, essayer une fois de plus de communiquer et d'exprimer.
2: Le besoin d'être accompagné. Parce que d'abord, c'est la première des choses. Et aussi contradictoire que cela puisse paraître, c'est que lorsque on est allé trop loin, on n'a plus envie de voir personne. Et c'est là où tout se joue. Et même Jésus dira aux disciples, au moment crucial, c'est le cas de le dire, de sa vie, il dira... mon âme est triste jusqu'à la mort, restez avec moi et priez avec moi. Il recherche, il a le besoin aussi d'être accompagné. Alors si le Christ a ressenti ce besoin-là et s'il l'a mis en œuvre, il faut que nous agissions aussi comme lui.
1: Que nous ayons suffisamment d'humilité pour sentir que nous avons besoin des autres.
2: Exactement.
1: Christophe Selmar, merci d'être fidèle à ce micro. À bientôt.
2: Au revoir.
1: C'est C'était « Face à la dépression, une approche biblique » en compagnie de Christophe Selmar. Amis auditeurs, je vous rappelle que nous sommes prêts à vous offrir une Bible, si vous le souhaitez, afin de pouvoir vivre vous-même ces psaumes. À bientôt.

Salut les amis mélomanes, amateurs de verdure. Oui, oui, vous avez bien entendu, aujourd'hui on va écouter du vert. Mais attention, si vous attendez à la playlist habituelle de la Saint-Patrick ou au générique d'une émission de jardinage, eh bien vous faites fausse route. Je vous guide à travers des musiques qui capturent le vert dans ce qu'il a de plus magnifique. C'est la couleur de la vie, c'est la couleur du renouveau et parfois de la jalousie. Mais on laissera ça de côté. Notre voyage du jour nous mènera des landes mystérieuses d'Angleterre aux forêts profondes de la Finlande pour des découvertes musicales surprenantes, où chaque note est une fleur et chaque mélodie un souffle de vent dans les arbres. Commençons en force avec un morceau peu commun, le poème symphonique « Tintagel » d'Arnold Bax. Il est inspiré par le paysage sauvage de la Cornouaille en Angleterre. Avec sa musique, on peut presque sentir le vent qui souffle sur la lande, le bruit des vagues qui s'écrasent contre les rochers et la grandeur mystérieuse d'un paysage verdoyant et indompté. Bonne écoute.

Après cette ouverture puissante, laissons-nous gagner par un moment de calme et de douceur. Forêt est célèbre, mais cette sicilienne tirée de sa suite pour Péléas et Mélisande n'est pas la plus jouée. Elle évoque un sentiment de pureté, comme une promenade dans la forêt, baignée de lumière, où les feuilles bruissent sous le souffle du vent. Laissez-vous guider.

Continuons notre voyage avec un compositeur britannique moins connu, George Butterworth. Sa rhapsodie, Shropshire Lad, est une ode au paysage champêtre anglais. Les cordes douces et les mélodies fluides nous font imaginer une rivière qui serpente tranquillement à travers des prairies verdoyantes. Un instant de paix et de contemplation.

Vaughan Williams est un nom familier des connaisseurs, mais sa symphonie numéro 5 est une œuvre moins connue que ses autres compositions. Le premier mouvement est d'une beauté désarmante. C'est une musique qui respire, avec des harmonies aériennes et un sentiment de calme profond. On pourrait y voir un jardin secret, paisible et luxuriant, où l'on se sent en parfaite harmonie avec la nature.

Et pour clore notre émission, voici un morceau d'un maître des grands espaces. La symphonie numéro 3 de Sibelius est une œuvre enchanteresse. Et son dernier mouvement, qui combine les termes d'un scherzo et d'un final, a une énergie et une vitalité qui évoquent les forces de la nature. C'est une conclusion lumineuse et rafraîchissante, parfaite pour ce voyage musical sur le thème du verre. Et en bonus, c'est un enregistrement rare, en direct, d'un concert de Karajan avec la Philharmonique de Berlin.

Et voilà, le rideau tombe sur notre petite escapade au cœur de la verdure. Merci de nous avoir rejoints pour ce voyage musical un peu différent. On se retrouve très bientôt pour de nouvelles explorations sonores d'épicuriens classiques. En attendant, restez curieux!